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Puis moi, je vous en souhaite une belle soirée, toujours avec le meilleur de la musique.

Bon jeudi soir, Matane. J'espère que vous passez une belle soirée jusqu'à maintenant. Julie Barry, ben oui, je remplace Tommy Coderre ce soir pour vous accompagner avec toujours des bons gros hits en ce jeudi soir. 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
2: 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La SOPFEU indique que l'indice de danger d'incendie est présentement très élevé dans la Matanie. Pour demain, le risque sera élevé et devrait revenir bas après-demain. La Ligue de balle de l'Est a proposé un programme double de la division mixte hier, 3 juin, au stade du Rempart de Matane. Lors du premier match, les immeubles Alexandre Pelletier ont battu 4-3 la pharmacie Jean Coutu. Lors du deuxième match, ce fut une victoire de l'équipe Allée du Boulevard, 6-0, sur le garage Autoplace Jean-Nicolas. Côté météo, ce soir, ce sera nuageux avec des averses et une température autour de 17 degrés. Cette nuit, ciel variable et une température autour de 8 degrés. Et demain, ce sera ensoleillé avec des passages nuageux et un mercure avoisinant les 15 degrés.

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0: émission. Ben, très bien, merci beaucoup.
1: Hey Matane, j'espère que vous partez une belle soirée branchée sur nos ondes ce soir avec toujours, toujours des bonnes tunes, des bons gros hits. Et ça se poursuit dans les prochaines minutes d'ailleurs. Julie Barry qui vous accompagne en remplacement de Tommy Coderre aujourd'hui. 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Nous, on poursuit toujours en musique à Matane. Bonne soirée. Non,

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0: Puis Matane, passez une belle soirée jusqu'à maintenant. J'espère que oui. En tout cas, la musique est bonne, pas à peu près. Puis je vous en souhaite une très belle. Mon nom, c'est Julie Barry. Je remplace Tommy Coderre ce soir. Je vous accompagne toute la soirée. 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Puis je salue la belle gang au passage. Moi, je vous offre toujours des bons hits. Puis ça se poursuit dans les prochaines minutes à Matane.
1: Ah ouais.

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2: 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La SOPFEU indique que l'indice de danger d'incendie est présentement très élevé dans la Matanie. Pour demain, le risque sera élevé et devrait revenir bas après-demain. La Ligue de balle de l'Est a proposé un programme double de la division mixte hier, 3 juin, au stade du Rempart de Matane. Lors du premier match, les immeubles Alexandre Pelletier ont battu 4-3 la pharmacie Jean Coutu. Lors du deuxième match, ce fut une victoire de l'équipe Allée du Boulevard, 6-0, sur le garage Autoplace Jean-Nicolas. Côté météo, ce soir, ce sera nuageux avec des averses et une température autour de 17 degrés. Cette nuit, ciel variable et une température autour de 8 degrés. Et demain, ce sera ensoleillé avec des passages nuageux et un mercure avoisinant les 15 degrés.

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Puis moi, je vous en souhaite une belle soirée, toujours avec le meilleur de la musique.

Bon jeudi soir, Matane. J'espère que vous passez une belle soirée jusqu'à maintenant. Julie Barry, ben oui, je remplace Tommy Coderre ce soir pour vous accompagner avec toujours des bons gros hits en ce jeudi soir. 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
2: 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La SOPFEU indique que l'indice de danger d'incendie est présentement très élevé dans la Matanie. Pour demain, le risque sera élevé et devrait revenir bas après-demain. La Ligue de balle de l'Est a proposé un programme double de la division mixte hier, 3 juin, au stade du Rempart de Matane. Lors du premier match, les immeubles Alexandre Pelletier ont battu 4-3 la pharmacie Jean Coutu. Lors du deuxième match, ce fut une victoire de l'équipe Allée du Boulevard, 6-0, sur le garage Autoplace Jean-Nicolas. Côté météo, ce soir, ce sera nuageux avec des averses et une température autour de 17 degrés. Cette nuit, ciel variable et une température autour de 8 degrés. Et demain, ce sera ensoleillé avec des passages nuageux et un mercure avoisinant les 15 degrés.

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Hey Matane, j'espère que vous partez une belle soirée branchée sur nos ondes ce soir avec toujours, toujours des bonnes tunes, des bons gros hits. Et ça se poursuit dans les prochaines minutes d'ailleurs. Julie Barry qui vous accompagne en remplacement de Tommy Coderre aujourd'hui. 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Nous, on poursuit toujours en musique à Matane.

0: s'arrêter.
1: Puis Matane, passes-tu une belle soirée jusque maintenant? J'espère que oui. En tout cas, la musique est bonne, pas à peu près. Puis je vous en souhaite une très belle. Mon nom, c'est Julie Barry. Je remplace Tommy Coderre ce soir. Je vous accompagne toute la soirée. 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Puis je salue la belle gang au passage. Moi, je vous offre toujours des bons hits. Ça se poursuit dans les prochaines minutes.

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2: Voici vos nouvelles, Arsenal Média. La SOPFEU indique que l'indice de danger d'incendie est présentement très élevé dans la Matanie. Pour demain, le risque sera élevé et devrait revenir bas après-demain. La Ligue de balle de l'Est a proposé un programme double de la division mixte hier, 3 juin, au stade du Rempart de Matane. Lors du premier match, les immeubles Alexandre Pelletier ont battu 4-3 la pharmacie Jean Coutu. Lors du deuxième match, ce fut une victoire de l'équipe Allée du Boulevard, 6-0, sur le garage Autoplace Jean-Nicolas. Côté météo, ce soir, ce sera nuageux avec des averses et une température autour de 17 degrés. Cette nuit, ciel variable et une température autour de 8 degrés. Et demain, ce sera ensoleillé avec des passages nuageux et un mercure avoisinant les 15 degrés.

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À 5h59 minutes, ça vient même de tomber à cette heure-ci précisément. Un grand bonheur de vous accompagner à Haut pour le meilleur de la musique, que vous soyez sur la Côte-Nord, Sept-Îles, Port-Cartier, par le Haut 99.1, 95.3 dans la Matanie et les environs, et le 98.7, le Grand Rimouski, 93.9 dans la vallée de la Matapédia. On est partout dans l'Est avec un grand, grand, grand bonheur. Alors, Stéphanie Gagné qui aura l'occasion de vous gâter aussi. Ben oui, laissez passer pour le Festival Western de Trois Pistoles les derniers bracelets qui donc sont là, qui attendent, qui vous attendent. On va jouer ensemble le jeu d'eau qui sera à l'honneur sur le coup de 8h10. Puis, comment ça se passe côté météo? C'est sûr que c'est la priorité à savoir, bon, qu'est-ce qui nous attend aujourd'hui? Pour le Grand Rimouski, on est déjà à 6 petits degrés, tout dépendant des secteurs, avec alternance de soleil, de nuages. Il y a un maximum de 18. Le week-end, ben, quelques averses qui sont au menu demain et dimanche, de la pluie qui sera bien présente. Bon, pour ceux et celles qui ont semé quelques légumes ou encore qui ont besoin d'un petit coup de verdure supplémentaire dans leur gazon, vous serez contents, mais bon, on aurait pris un peu de soleil quand même en fin de semaine. Sinon, pour la Matanie, on est à 7 avec ciel dégagé pour la journée et 15 degrés au maximum. Des averses aussi demain, quelques averses avec 15 et pluie intermittente pour dimanche avec 11 degrés. Pour Sept-Îles, 3 degrés à peine pour amorcer la journée, mais max à 16 avec journée généralement ensoleillée. Pluie intermittente aussi demain samedi et averse pour dimanche. On a encore une fois de la visite ce matin pour parler de sport. Notre pro, Sylvain Caron, qui va faire un retour sur cette série vers la Coupe Stanley qui est maintenant à égalité. Les Canes qui, ont dit bon, wow, ça suffit. Les Golden Knights, on va vous remettre un peu à votre place. Alors, il y a eu victoire hier. Bilan de ce match par Sylvain Caron. Et qu'est-ce qui est à surveiller aussi pour les prochaines heures et encore pour le week-end sous le signe du sport? Je vais avoir une collègue de travail, Cathy Raté, qui est aussi représentante publicitaire ici pour l'Est, qui va venir me rendre une visite pour parler de la sortie scolaire, de cette fin d'année scolaire qui tire en longueur, on a l'impression, je sens que ça va parler à bien des parents. Et pour la question aujourd'hui, on veut savoir, parce que c'est demain que ça se passe, la grande journée des petits entrepreneurs où il y a des jeunes de partout au Québec, autant dans la Matanie, sur la Côte-Nord, dans le Grand Rimouski, qui se lancent en entreprise pour le temps d'une journée, qui ont travaillé quand même un peu là-dessus depuis les derniers mois, les dernières semaines, mais qui demain vont vendre leurs produits, vont présenter le fruit de leur travail dans le cadre de cette grande journée qui est amenée à sa 13e édition. Alors, j'ai voulu qu'on se projette, nous, comme adultes. Si vous vous lancez en business, là, le temps d'une journée ou encore là, on vous donne un bon budget, vous partez une entreprise, ce serait quoi? Selon aussi vos intérêts. Mais là, c'est vraiment beau de lire ça. C'est très, très, très varié. Je vous jure, le monde commercial serait prolifique si on faisait vraiment tous les projets qui ont été proposés sur nos pages Facebook. Vous pouvez encore répondre, il n'est pas trop tard pour le faire. Et sinon aussi de pouvoir partager vos commentaires via le 418-724-9870 par les réseaux sociaux. C'est exactement ce qu'il faut faire, question de pouvoir communiquer avec l'équipe et ça en tout temps. Puis ben là, j'essaie de vous partir une toune, mais la machine ne veut rien savoir. Ça devrait être Scooter Gas. Et Ricardo qui joue. Le piton. Vous m'entendez, là. Je suis très convaincue, là. Je veux que ça parte, ce tune-là. Bon, ça va partir autrement. Merci d'être là dans les 100 000 matins. Hey, ça part en feu, ce show-là. Wouh!

Ça ressemble à quoi vos plans pour la fin de semaine? Ça m'intéresse. J'ai une petite feuille là en carré, pas trop grosse, puis il va falloir que je l'agrandisse tellement elle est déjà chargée de tout ce qu'il y a à faire et ce que je sais, ce que j'ai noté. Mais il y a plein de choses que je sais pas. Alors informez-moi, 88-724-9870. Avec un grand plaisir, je vais faufiler ça un peu partout dans les 100 000 matins. Question d'informer l'Est du Québec en entier de tout ce qui se passe. Puis tiens, déjà, je peux faire un premier appel. Il y a la fête des voisins. Certains dans quelques quartiers un peu partout dans l'Est qui ont décidé d'organiser des événements, un barbecue, une grande tablée, juste des jeux gonflables pour les enfants. Alors, bravo à ceux et celles qui ont pris ces initiatives. La fête des voisins qui a lieu depuis plusieurs années, c'est le 6 juin cette année, donc demain. Un beau bravo. Puis si vous en avez d'organiser puis vous voulez avoir le plus de monde possible, ben un petit coucou, 88-724-9870. C'est certain que je vais partager vos infos. Pour les grands titres ce matin, conflit au Moyen-Orient, le Hezbollah rejette l'accord de cessez-le-feu et réclame le retrait d'Israël du Liban. C'est le chef du Hezbollah, Naïm Qassem, qui a rejeté l'accord de cessez-le-feu annoncé la veille à Washington, réclamant un retrait total des forces israéliennes et menaçant le nord d'Israël de nouvelles attaques. Des frappes qui ont, dans le même temps, fait 8 morts et 8 blessés, dont des femmes et des enfants dans le sud et l'est du pays, selon le ministère de la Santé. On a, entre autres, Zelensky qui propose une rencontre en tête-à-tête dans une lettre ouverte à Poutine concernant la guerre en Ukraine. Le président ukrainien qui a proposé cette rencontre directe avec son homologue russe. Ça s'est fait donc jeudi, ça a été publié du moins, et ça, donc celui-ci venait de reconnaître que la Russie devait renforcer ses défenses anti-aériennes après une série de frappes de drones ukrainiens. Le Kremlin a indiqué que le président Poutine n'avait pas encore lu la lettre et vu la lettre, mais que Zelensky pouvait à tout moment venir le rencontrer à Moscou, ce que le président ukrainien écarte dans sa missive. L'Ukraine propose de mettre fin à cette guerre via un contact direct entre vous et nous. Je propose une rencontre, suggérant aussi la Suisse, la Turquie et les pays des mondes arabes pour un lieu de rencontre. Entre autres, boissons énergisantes sur la scène provinciale, on sait qu'on veut l'interdire aux jeunes. Et la députée du Parti conservateur québécois, Maïté Blanchette Vézina, lance la question, va-t-on interdire les pamplemousses? Parce que, pour vous donner un contexte, pamplemousse, parfois, qui peuvent, avec la prise de médicaments, altérer le produit en tant que tel. C'est la raison pour laquelle on a lancé cette réplique-là en conférence de presse. Une mesure comparée à la prohibition du pamplemousse qui interagit avec certains médicaments, comme je vous le disais. La première ministre réplique que les impacts d'un blocage conservateur peuvent être tragique pour bien des jeunes. Le PCQ qui s'oppose à la volonté du gouvernement d'interdire la vente de boissons énergisantes aux enfants de moins de 16 ans. Projet de loi qui doit être déposé incessamment parmi tous les autres projets de loi qui ont été proposés par la CAQ. Je pense qu'il y en a même un autre aujourd'hui. Ça a fait un total de 19. Le Parti libéral, le Parti québécois et Québec solidaire appuient le gouvernement caquiste dans cette démarche-là. Font valoir que la science montre que le fait de boire des boissons énergisantes peut être dangereux pour la santé des adolescents. Et le cas tragique de Zachary Miron, on se souvient, mort à l'âge de 15 ans en 2024, c'est lié à l'interaction d'une canette de Red Bull et du Bifentin, qui est abondamment cité, et c'est un médicament qui gère, si ma mémoire est bonne, le TDA, donc qui doit être pris par bien des jeunes en bonne quantité ici au Québec. Pour nos voisins du Sud, 250e anniversaire de l'indépendance, Trump remplace le concert prévu par un rassemblement. C'est ce qu'il a déclaré, qu'il organiserait un rassemblement politique le 24 juin à Washington pour les célébrations du 250e anniversaire de la Déclaration d'indépendance des États-Unis, en place et lieu d'un concert boudé par bon nombre d'artistes. C'est pas pour rien, il y a comme pas le choix d'annuler ça, on dirait bien. La tenue du concert semblait compromise depuis que 5 artistes initialement programmés se sont retirés la semaine dernière, invoquant les tensions politiques. Cuba, déjà en situation d'urgence humanitaire avant la saison des ouragans. C'est ce que déclare l'ONU. Cuba qui traverse une urgence qui s'aggrave chaque jour, alors que commence seulement la saison des ouragans. On parle de cocktails explosifs après plusieurs mois de blocus pétrolier américain. Parmi les autres faits sur le web ce matin, on dit qu'on est témoin aujourd'hui que Cuba n'est plus simplement en crise énergétique, mais c'est une

Situation qui est transformée en crise humanitaire qui grandit de jour en jour depuis le lancement il y a deux mois du plan d'action humanitaire de l'ONU, chiffré à plus de 90 millions de dollars, mais financé à environ un tiers. Les conditions se sont détériorées dans presque tous les secteurs. Alors, bien triste et désolant aussi de voir toutes ces images. Un peu plus près de chez nous, sur la Côte-Nord, disparition de deux adolescents qui manquent toujours à l'appel. On vous en a parlé hier. On relance l'appel encore une fois ce matin, le demande d'aide à la population pour retrouver deux ados qui n'ont pas été vus depuis trois jours sur la Côte-Nord. Ariane McKenzie, une jeune fille de 14 ans originaire de Sept-Îles, et Chad Dufour, garçon de 16 ans originaire de Baie-Comeau, qui manque à l'appel plus de trois jours maintenant, manque à l'appel depuis le 1er juin, se trouvaient ensemble dans le secteur de la rue Vérandry à Sept-Îles la dernière fois qu'ils ont été vus. Les proches ont raison de craindre pour leur santé, leur sécurité. C'est ce qu'indique le corps de police provinciale par voie de communiqué. Les informations et le visuel surtout qui circulent énormément sur le web et sur les sites concernant les nouvelles dans l'Est. Coup de feu en plein jour près d'un supermarché de la Côte-Nord. Il y a un homme qui a été arrêté. Ça s'est passé à Ouachat-Mac-Mayotenam le 16 mai dernier. Un homme de 58 ans qui a été arrêté en lien avec ses coups de feu qui ont été tirés dans le stationnement d'un supermarché. Jackie Vignon, un citoyen de cette île qui a été accusé de tentative de meurtre après avoir déchargé une arme à feu vers un homme qui se trouvait dans un véhicule. La victime a été blessée et Jackie Vignon a été accusé de voies de fait graves. L'enquête qui a été menée par l'escouade des crimes majeurs de la Sûreté du Québec en collaboration avec la sécurité publique de Ouachat-Mac-Mayotenam. Et des citoyens font reculer un projet de camping dans le secteur des plages à Sept-Îles. Et j'ai vu le tout circuler hier sur le web et beaucoup. Projet de camping dans le secteur de la plage L'Évêque qui a été relégué aux oubliettes à la suite d'une mobilisation citoyenne. Aussitôt annoncé, le promoteur Jimmy Desbiens qui l'a abandonné mercredi soir lors d'une rencontre publique avec 40 citoyens qui s'étaient présentés. La rencontre portait sur le changement de zonage qui aurait permis la construction du camping. Jimmy Desbiens, qui est propriétaire d'un terrain sur la côte du Relais et souhaitait y emménager 11 sites destinés à des véhicules récréatifs pour des séjours de courte durée. On explique avoir vu les réactions négatives sur les réseaux sociaux. On a voulu respecter les citoyens ainsi que leur milieu de vie. C'est sûr, il est déçu, mais il fallait le proposer pour savoir ce que les gens pensaient. Alors, il y a eu une réponse assez vite. Donc, la Ville a donc retiré son amendement concernant le changement de zonage. On a aussi vétusté de l'hôpital de Rimouski le plafond qui tombe sur la tête des employés. Ça s'est passé aux soins intensifs un peu plus tôt cette semaine. Début des travaux de construction du stade multisport de Rimouski, alors les pépines qui sont au travail, et rencontre jugée satisfaisante sur le port de Matane, des légations qui a convoqué conférence de presse. On parle ici de stratégie maritime. On a fait la rencontre avec le ministre responsable de la stratégie maritime, Bernard Drainville, délégation qui souhaite s'assurer de la concrétisation de la cure de jouvence nécessaire au port de Matane. Alors, les dossiers qui avancent, il y avait pas mal de stock, hein, je vous l'avais dit. Alors, grande tournée, mais on est en route aussi vers votre tout premier bulletin d'information sur le coup de 6h30 avec Louis-Philippe Arnaud-Harel. Détails météo complets pour les prochaines heures, mais aussi les prochains jours avec ce qui nous attend, ce qui nous pend au bout du nez un peu partout côté météo dans l'Est du Québec. Mais pour l'instant, dans les 100 000 matins, voici Gabrielle Fredette.

0: sais pas comment réagissent les gars, les ex-gars de Koumé lorsqu'ils entendent leur tourne encore à la radio. Ben, ça vieillit bien, qu'est-ce que tu veux? Toujours un plaisir de vous les offrir à haut pour le meilleur de la musique, que vous soyez sur la Côte-Nord, dans le Grand Rimouski, les environs, la vallée de la Matapédia et encore la Matanie. Merci d'avoir choisi les 100 000 matins. Aujourd'hui, pour le Grand Rimouski, côté météo, on a alternance de soleil de nuages. Il y a quand même ennuagement qui est prévu pour cet après-midi, un max de 18. C'est que ce soir, cette nuit, risque d'averse à 60%, un minimum de 11. Les averses pour samedi avec un max de 16 et de la pluie pour dimanche avec un maximum de 12. C'est vraiment le creux de vague, c'est la fin de semaine. Sinon, dès la semaine prochaine, on retourne avec les normales de saison, les 20 degrés et leur petit cousin de la fesse gauche avec le soleil. Donc, bien triste pour ceux et celles qui avaient des plans à l'extérieur, parce que, je veux dire, des projets à l'extérieur, là, j'ai une liste en main, là, et puis c'est ce que moi je sais, puis je suis sûre qu'il y a tellement de choses qui sont organisées de War. Alors, pas vraiment d'addon, mais bon, on n'est pas fait en chocolat, on va s'ajuster, mais c'est moins pratique. On a donc aujourd'hui, pour la Matanie, 7 degrés présentement sur un maximum de 15. Il y aura dégagement avec le ciel et encore les nuages qui vont se tasser. Ce soir, cette nuit, minimum à 10. Les averses qui vont débuter dans le courant de la nuit. Averses qui se poursuivent demain samedi avec un max de 15. Pluie intermittente dimanche avec de bons vents et un maximum à peine de 11 degrés. Pour la Côte-Nord, on y va sous le coup de la fraîcheur ce matin. 7 degrés sur un max de 16 avec journée généralement ensoleillée. Quelques nuages et encore les averses qui vont débuter la nuit prochaine avec un minimum à 5 et demain, max de 12. Pluie intermittente et dimanche, averse avec un maximum de 14. Un peu le même scénario pour vous dès la semaine prochaine. C'est beau, le soleil sera là, des températures, on voit du 18, 23 degrés, même chose pour la Matanie. Alors, ouais, le petit coup à donner pour la fin de semaine, mais bon, si vous avez du ménage, un peu de peinture à faire, puis encore... éliminer des rapports d'impôts qui datent de trop longtemps dans des armoires, ça sera peut-être l'occasion de le faire. Il est 6h22, voici Gab Fredette pour de vrai, à haut pour le meilleur de la musique.
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Ça se passe sous le soleil pour l'instant. Profitez-en. Le scénario va changer pour la fin de semaine. On aura l'occasion de vous donner quelques détails. Mais juste avant aussi, il y a vos infos qui s'en viennent avec Louis-Philippe Arnaud-Harel. Et encore détails culturels. Parce que oui, ça là, il manque rien. Tellement d'activités au menu pour la fin de semaine. Je voudrais pas être à votre place. De faire des choix, rien de moins. Et on vous rappelle la question du jour aujourd'hui. Vous vous lancez en business. Qu'est-ce que vous feriez selon vos intérêts? J'ai hâte de pouvoir en parler avec vous ce matin dans les 100 000 Martin, partout dans l'Est.

Est-ce que vous vous souvenez qu'on a créé le protecteur de l'intégrité en loisirs et en sport du Québec? Ça fait un an que ça existe pour gérer ben, le sport amateur, le sport semi-pro auprès de nos jeunes particulièrement. Qu'est-ce que ça a donné? Est-ce qu'on a reçu beaucoup de plaintes? On a un bilan qu'on vous présente dans quelques minutes. Mais juste avant, Harpin Lépine et Chance. C'est drôle, à chaque fois que j'entends ça, je me dis un peu de Fleetwood Mac le matin, mais non, rien à voir. Un petit côté trip-hop, hip-hop, country, ça se peut avec Harpin Lépine et Chance dans les 100 000 matins. Pour vous, à haut!

0: On a la chance de voir du soleil. Ça, c'est vraiment ce qui est le plus marquant ce matin avec un bon café en main et la grisaille qui va s'imposer pour la fin de semaine. Bon, on aura l'occasion de vous donner quelques détails supplémentaires, mais bon, un petit coup d'automne, un petit coup de fraîcheur, une bonne dose de pluie. Bon, pour ceux et celles qui ont planifié faire le jardin bientôt puis de pouvoir engraisser le gazon, tu sais, tu viens d'installer des beaux rouleaux de gazon, tu veux qu'il pleuve un peu, ben il y en a quelques-uns qui vont être contents. Quelques-uns. À 6h36 minutes, merci d'être là à Haut pour le meilleur de la musique. Vous êtes dans les 100 000 matins avec Stéphanie Gagné jusqu'à 9h.
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0: C'est sûr que comme coach de basket, ben, co-coach, là, j'avoue que c'est pas moi qui fais tout ce qui est les stratégies de sport. Moi, j'encourage, je crie plus fort que tout le monde et je mets des sacs de glace quand c'est nécessaire, mais je vois ça aller un peu quand même. Et on a le protecteur de l'intégrité en loisirs et en sport du Québec qui a fait un bilan de sa première année dans la presse ce matin, a reçu 800 plaintes et signalements, surtout de la part de parents. La majorité des plaintes qui visent des entraîneurs, des athlètes et concernent la violence psychologique. Et la plupart des dossiers parlent d'un problème sous-jacent qui est flagrant, l'approche malsaine à la compétition. C'est présent dans beaucoup, beaucoup de dossiers, le rapport à la compétition et à la performance parce que, puis je me suis même mis ça en texte, dans mon texte, en caractère grand, on perd de vue le plaisir. Puis c'est correct qu'il y ait des niveaux compétitifs, ça fait partie du sport aussi de vouloir élever le niveau puis de vivre aussi la compétition avec des équipes d'ailleurs au Québec, mais c'est juste que quand on parle de jeunes de 10, 11 ans, il faut moduler, il faut tempérer parce que performer dans le plaisir, ça aussi c'est possible. Et c'est bien intéressant de lire Maître Hugo Lafontaine qui est le protecteur de l'intégrité en loisirs et en sport. C'est celui le responsable dans la presse qui donc a donné l'entrevue. Et en près d'un an, l'organisme a reçu, oui, 800 plaintes et signalements. Pour le pourcentage, là, la majorité proviennent de parents à 50%, des athlètes eux-mêmes à 22% qui ont fait ces démarches pour se plaindre. Les personnes visées par les plaintes sont des entraîneurs à 30%, des athlètes à 20% et les parents toxiques n'ont fait l'objet que de 5% des plaintes. Ça me surprend parce que dans les estrades, on voit de tout. Hein. Mais sur l'ensemble des plaintes, le programme d'intégrité dans le loisir et le sport en a traité 20% à peine. Parce qu'il y a une bonne part des plaintes sur les 800 qui n'étaient pas dans le champ de compétence de l'organisme, que c'était pas un cas d'atteinte à l'intégrité, par exemple. Des plaintes qui pouvaient concerner, entre autres, des problèmes ponctuels qui ont pu être réglés sans enquête approfondie là, par l'organisme. D'autres dossiers qui ont été aussi même transmis à la police ou à la direction de la protection de la jeunesse, parce que l'organisme dont il est question, soit le protecteur de l'intégrité et loisirs et en sport du Québec, ce n'est pas un service d'urgence. Les principaux motifs de plainte sont la violence psychologique à 44%, la négligence à 20% et les représailles à 15%. La semaine dernière, la presse qui a écrit que le délai moyen de traitement des plaintes était de 112 jours, alors que la loi prévoit un délai de 45, ouais. C'est sûr que comme l'organisme est tout jeune, de prévoir un délai quand on n'a pas été dans l'action, c'est dur de voir la moyenne de temps que ça peut prendre pour régler un dossier. Mais les dossiers de violence à caractère sexuel, le délai était de 100 jours. Il n'y a aucune plainte qui a été traitée dans le fond, dans les délais. C'est ce qu'on offre dans le résumé. Nombreux dossiers aussi qui ont été traités par l'équipe qui étaient très, très, très complexe. Des dossiers de violence psychologique, ça, il faut avoir des preuves, il faut fouiller un peu plus loin, voir les antécédents. On présente des situations toxiques de conflits interpersonnels. Évidemment, c'est difficile d'être subjectif, d'avoir un pas de recul, et ça dure souvent depuis des années. Démêler tout ça en 45 jours, je vous lance le défi, ça doit pas être évident. Donc, faut trouver un bon équilibre entre la compétitivité et le plaisir. Puis, j'avoue que c'est pas évident parce que dans le monde du sport, on en a parlé un peu plus tôt cette semaine avec l'ami Sylvain Caron sur le dossier de cet homme qui a attaqué un arbitre à un grand coup de bâton de hockey pendant une game de deck hockey qui va faire de la prison. C'est que c'est les émotions qui sont à l'honneur. C'est difficile d'être rationnel en plein cœur d'un match puis en plein cœur d'un tournoi ou même d'un match parfois où est-ce qu'on prend ça à cœur puis on est entre amis, c'est l'émotion qui rentre en ligne de compte. Donc, à un moment donné, on est plus rationnel et je dirais que pour la majorité du temps, des cas, c'est ça. Et bien qu'on s'emporte, on prend ça à cœur. Tu sais, je sais qu'il y a bien des parents qui nous écoutent ce matin puis qui envoient de toutes les couleurs avec les tournois de soccer, les tournois de baseball. Il y a de tout, là, les compétitions de vélo. C'est problématique et c'est difficile à gérer tellement qu'on a créé un organisme pour essayer de légiférer tout ça. Puis déjà, en le faisant, c'est pas évident. Donc, je pense qu'au moins, il y a des démarches qui sont faites. On regarde en avant, mais la sensibilisation, c'est ce qu'il faut faire encore et encore. Puis on lâche pas. C'est, à mon avis, peut-être pas de même envergure, mais il faut être aussi présent dans le cadre de campagnes publicitaires pour la sensibilisation dans le milieu du sport, autant que l'alcool au volant, je dirais, puis encore tout autre projet de sécurité au Québec. Parce que oui, ça peut aller loin, puis le sport, c'est viscéral pour les jeunes, mais parfois, ça rend ça plus compliqué, puis ça enlève le goût aux jeunes puis d'en faire, puis c'est pas ce qu'on souhaite, évidemment. Alors, un dossier important, vous, en entendant ça ce matin, est-ce que ça vous surprend? Est-ce que vous avez vu des trucs qui vous jettent à terre encore et encore dans le monde sportif auprès des jeunes et des moins jeunes? 88-724-9870 pour nous tenir bien informés. Avec un bon café en main, un petit jus d'orange ou encore un beau grand verre d'eau parce que vous y allez mollo. Merci d'avoir choisi les 100 000 le matin, que vous soyez à la maison ou sur la route. Voici les Respectables.

0: Darius.
1: Vous avez des salutations à faire, des anniversaires à souligner et surtout nous parler de ce qui se passe chez vous en fin de semaine. Il y a tellement, tellement de choses. Exemple, Festival du Grand Dégel à Métis-sur-Mer qui débute aujourd'hui avec, oui, la baignade nordique, mais parade, puis bien des événements associés à ce gros happening. Détails sur la page Facebook du Festival du Grand Dégel.
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Parmi toutes les choses à faire en fin de semaine, je remercie à Manon de son message. Elle le fait via la messagerie Facebook sur la Côte-Nord à O99.1. Manon Tissard qui dit, on va faire le ménage des berges avec les scouts de Port-Cartier, nous autres, en fin de semaine. Puis le ménage des berges, c'est comme la grosse affaire aussi dans l'Est avec nettoyage des berges qui est prévu à Sainte-Luce, Sainte-Flavie. Pour Sainte-Luce, le départ qui va se faire sur le site du marché public. À Mont-Joli, même Saint-Gabriel, on a, parce qu'il n'y a pas le fleuve, il y a des berges sur le long de la rivière. Même chose pour Saint-Angèle de Mérici, à Grand Métis, au parc régional de la rivière Métis. Alors, on va faire le ménage, grand ménage du printemps. Puis, c'est beau de voir ça, de faire ça en collectivité. Puis, on est souvent bien, bien, bien surpris de ce qu'on retrouve un peu partout. J'ai déjà vu, moi, dans le fond du bois chez nous, une carcasse de skidoo. Tu sais, le genre de vieux modèle qui n'existe plus depuis 1982, là. Ah ouais, ça m'a bien impressionné. C'est long à entraîner, hein.

0: J'ai mes billets pour ce soir, même j'ai mon billet pour ce soir pour Vincent Vallière à travers de la route. C'est ce show qu'il présente à la salle des Jardins. Moi, j'aime ça. Bon, des shows tout seul. J'ai pas besoin d'amis dans ce contexte-là. Je me dis, t'as pas le droit de parler de toute façon. Même chose pour aller voir un film au cinéma. Alors, un film, un show tout seul, ça se peut. Essayez ça, vous allez voir. Il n'y aura pas mort d'homme, vous allez ben triper, j'aurai l'occasion de revenir sur ce show-là. Et on est en route vers vos infos avec Louis-Philippe Arnaud-Harel de la salle Arsenal Media.
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6: Bon vendredi, ici Louis-Philippe Arnoirel. Les maires des grandes villes canadiennes, dont la mairesse de Montréal, Soraya Martinez-Ferrada, estiment que la lutte contre l'itinérance devrait également être considérée par Ottawa comme un projet de construction nationale. Ils demandent au gouvernement de consacrer 3,5 milliards de dollars par année à la réduction de l'itinérance chronique. Ce chiffre provient d'une recommandation formulée en 2024 par l'ancien directeur parlementaire du budget Yves Giroux. Il avait alors estimé qu'il s'agissait du niveau de dépenses supplémentaires nécessaires si le gouvernement fédéral souhaitait réduire de moitié l'itinérance chronique. Par ailleurs, le gouvernement caquiste refuse de s'engager à tenir un sommet sur l'itinérance comme le demandait une coalition de personnalités et d'organismes. La première ministre Christine Fréchette a reconnu hier la nécessité d'une meilleure coordination comme la coalition le fait valoir. Or, elle ne s'est pas avancée en faveur d'un sommet, contrairement au Parti québécois et au Parti libéral. À la fin mai, à l'initiative de l'ancienne première ministre Pauline Marois, un regroupement a réclamé un engagement de chacun des grands partis. Mme Fréchette a rappelé hier que son ministre des Affaires municipales, Samuel Poulain, allait tenir un sommet avec les villes dans quelques semaines et qu'il sera notamment question d'itinérance. Et pour terminer, toujours à Québec, tout indique que les conservateurs d'Éric Duhaime bloqueront l'adoption d'un projet de loi qui interdirait les boissons énergisantes aux moins de 16 ans. Le dépôt prochain d'un projet de loi sur les boissons énergisantes a fait vivement réagir à l'Assemblée nationale hier. La députée indépendante de Rimouski, Maïté Blanchette-Vézina, associée au PCQ, a dit soupçonner le gouvernement caquiste d'agir dans le dossier par pur opportunisme. Québec solidaire, le Parti libéral et le Parti québécois ont déjà annoncé qu'ils appuyaient la démarche du gouvernement. C'est ce qui complète vos actualités Arsenal Média. Passez une bonne journée sur nos ondes.
7: Au sport, les Hurricanes de la Caroline ont réalisé une magique remontée pour le match numéro 2 de la finale de la Coupe Stanley contre les Golden Knights de Las Vegas hier. Les Hurricanes ont vaincu les Golden Knights 4-3 en prolongation pour niveler les chances. Et Seth Jarvis qui a joué les héros en prolongation avec un lancer sur réception en avantage numérique. Au football, José Maltos Diaz qui a réussi un placement de 17 verges tôt en prolongation et les Alouettes de Montréal ont bien entamé la nouvelle saison hier, signant un gain de 30-27 face aux Tiger Cats de Hamilton. Le club montréalais disputera un premier match à domicile le 12 juin face aux Argonauts de Toronto. Et au baseball, Chad Dallas qui a concédé un point en 3 manches et 2/3 lors de ses débuts dans les majeures et avec 5 autres lanceurs des Blue Jays de Toronto a limité l'adversaire à 4 coups sûrs. Les Blue Jays ont ainsi vaincu Chris Sale et les Braves d'Atlanta 7-2 hier, mettant fin à une série de 4 défaites. Au basket, ce soir, 20h30, match numéro 2 de la finale de la NBA. Les Spurs de San Antonio vont tenter de niveler la série avant de quitter pour le match numéro 3 au domicile des Knicks de New York. Et au tennis, on surveille la seule Canadienne toujours en action du côté de Roland-Garros, Gabriela Dabrowski et sa partenaire brésilienne Luisa Stefani. Le duo va tenter d'accéder à la finale en double féminin et le match débute dans quelques minutes à 7h30 ce matin.
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prochaine heure, qu'est-ce qu'on a au menu pour vous? On a de la visite, deux fois plutôt qu'une, avec Sylvain Caron dans les prochaines minutes, qui va nous parler de cet affrontement des Kings contre les Golden Knights hier pour la finale de la Coupe Stanley. Qu'est-ce qui est à surveiller aussi pour la fin de semaine, entre autres dans le monde sportif? Ma collègue Cathy Rappé, qui est une maman de quatre enfants, qui en a pas mal son troc sur la fin de l'année scolaire, c'est plutôt rock'n'roll. Alors, elle sera là pour pouvoir vider son sac avec notre « Pends-moi pas là-dessus ». Et on a la question du jour. Vous vous lancez en business. Qu'est-ce que vous faites inspiré par la grande journée des petits entrepreneurs qui a lieu demain partout au Québec avec des jeunes de 5 à 17 ans qui se lancent en business, tout simplement. À l'instant, voici Downstairs et Matt Myson. J'aime bien ça, cette chanson-là, pour vous, dans les 100 000 matins.

0: Son dernier petit passage ce matin dans les 100 000 matins pour Jean Zuspar, l'ami Sylvain Caron qui est là. Salut mon cher.
1: Comment ça va? J'espère que je vais être là la semaine prochaine. Oui, non?
0: Oui, tu vas être là, mais un peu moins. Mathieu qui va être de retour la semaine prochaine.
1: Oui.
0: C'est pas mal lui qui s'occupe de la portion sportive. Mais honnêtement, merci pour cette belle semaine. Puis ça permet aussi de comprendre avec un autre œil le monde sportif parce que chacun vit autrement ce trip de sport. Puis là, hier, ben, je pense que c'est un beau trip pour le hockey avec ces séries pour vers la Coupe Stanley qui se poursuivent. Oui. Bon. C'est 1-1 maintenant. Là, il y a les Hurricanes qui ont fait « Wow, c'est pas fini ». Alors, on gagnait en prolongation hier.
1: Enfin, j'ai peut-être pu réaliser une de mes prédictions. Parce que depuis quelques temps, on dirait que c'était moins bon, mon affaire.
0: c'est dur sur l'ego.
1: Les Kings qui sont revenus dans la série. Par contre, on a eu peur à un certain moment donné. D'ailleurs, les Kings, Stéphanie, qui sont devenus la quatrième équipe de l'histoire de la Ligue nationale, la première en plus de 80 ans, a comblé un retard d'au moins 2 buts dans les 10 dernières minutes d'une troisième période d'un match de finale de la Coupe Stanley. Donc, c'est déjà un exploit en soi pour les Hurricanes de Caroline qui tiraient de l'arrière 2-0 avec un premier trio qui avait été quand même relativement tranquille depuis le début de la série finale. Là, hier, bon, on s'est laissé aller, puis on a réussi à s'imposer en fin de match. Et puis, ben, c'est ce qui a permis aux Hurricanes de remporter la victoire. Mais là, j'ai une pensée spéciale aux joueurs des Golden Knights de Las Vegas, Brendan McNabb, qui a reçu un lancer frappé en plein visage à 145 km/h.
0: Non, en plus, on avait la vitesse. Elle écoute.
1: 145 km/h, c'est certain. Ben, il a dû quitter le match, il s'est rendu à l'hôpital, peut-être besoin d'un dentiste.
0: C'est margoulette. Parce que, tu sais, des fois, il y a l'arcade sourcilière, ça peut faire des fractures au visage, là, c'est laborieux, puis c'est toute une gestion, là, puis c'est fini pour lui, les séries, là.
1: Directement d'un dent.
0: Ah, mon Dieu, Sylvain!
1: Non, les images sont... Disons que ça... Ouf! Quand tu déjeunes en même temps, là, c'est pas terrible, donc...
0: Parce qu'il y a des images, en plus, qui circulent. Juste la nouvelle, je trouve ça un peu intense, t'imagines les images?
1: Oui, les images circulent depuis... Aussitôt que l'incident est arrivé hier, là, c'est certain que ça circulait un petit peu partout. Une note fort intéressante aussi pour les Golden Knights de Las Vegas avec le joueur Brett Holden. C'est un des rares qui a réalisé, un doublé hier, parce qu'il a inscrit les 2 premiers buts des Golden Knights, mais il a plus de buts en série de fin de saison qu'il en a dans sa saison au total.
0: Tu sais, il faut jouer quand c'est important, ça a l'air, hein?
1: T'as tout compris. Donc, je pense qu'il l'a compris lui aussi.
0: Oui.
1: Et pour les Golden Knights, c'est pas terminé parce que, évidemment, que ça retourne à Las Vegas pour le match numéro 3, et ce sera demain soir.
0: Il y a aussi les Alouettes qui étaient en action hier. Puis, écoute, c'est de bon augure. Je ne sais pas si c'est à l'image de la saison qui nous attend, mais les gars ont quand même donné un bon show hier.
1: Oui, malgré une première demi qui était relativement pour les Alouettes de Montréal, et surtout très indisciplinée. Et ça, c'est un point où il va falloir qu'on améliore très rapidement, parce que sinon, on va avoir des problèmes cette saison chez les Moineaux. Mais elle n'empêche qu'effectivement, tu as entièrement raison. Et le botteur, encore une fois, lui qui a connu une saison extraordinaire l'an passé chez les Alouettes, José Maltos Diaz, qui a réussi 2 placements, dont celui de la victoire en prolongation pour mener la victoire de 30-27 des Alouettes sur les Tiger Cats de Hamilton. Donc, les Alouettes, oui, il y a eu des points hyper positifs. Je vous parlais régulièrement du Carl Davis Alexander, qui a connu un bon match hier, malgré un premier quart un peu ralenti. Mais c'est de bon augure, effectivement, tu l'as mentionné, pour la balance de la saison pour ce qui est des Moineaux. Donc, une première en poche pour les Alouettes de Montréal.
0: OK, là, c'est moi, mon côté un peu inculte, là, mais quand on veut suivre les matchs des Alouettes, c'est où qu'on peut voir ça dans notre télé? Là? C'est sur quelle chaîne?
1: RDS,
0: parfait. On ne sait jamais les ententes, je ne sais pas le suivi.
1: Un beau contrat d'exclusivité là, pour les prochaines années. Là, donc, ça se passe du côté de RDS pour les matchs à la télé.
0: Il sait tout, il sait même les ententes. Là. Ça n'a pas de bon sens. D'ailleurs, si tu sais tout, qu'est-ce qui se passe en fin de semaine, mon beau Sylvain?
1: Mais il y a la fin qu'il faut surveiller, bien sûr. Donc, ça va se poursuivre au cours de la fin de semaine. Évidemment, je le mentionnais tantôt, match de la Coupe Stanley, match numéro 3, samedi soir à Vegas. Les Blue Jays de Toronto, avec une saison coup-ci, coup-ça, on est toujours sur la route parce que, d'ailleurs, on le fait tourner régulièrement chez nous en musique. Lou Combs est en spectacle au Rock.

0: Rangers Center pour la fin de semaine, ce soir, demain soir.
1: Ben, écoute, je sais qu'il y en a dans l'Est qui sont allés le voir, Yellow Combs au Parc Jean Drapeau, sous la pluie et la flotte, là, avec le petit poncho en plastique qui... se rappelle de bons souvenirs quand tu parles de Luke Combs ce matin.
0: Ah, ben oui. Et les joueurs du Canadien qui étaient là le lendemain, ça
1: tu me disais là. Bon, c'est ça, ils ont du temps maintenant, blablabla. Il y a toujours quelqu'un qui a quelque chose à dire, évidemment.
0: Ils ont le droit de
1: fêter. Hey, là, voilà. Alors, merci beaucoup pour cette semaine à mes côtés, mon cher Sylvain. J'apprécie énormément. Un beau travail d'équipe et on en a des preuves. Je te souhaite un beau week-end. Sûrement un peu de balle-molle au menu pour toi en fin de semaine.
0: Ah, ben oui, le dimanche. Puis, écoute, on va en profiter un petit peu week-end, c'est un 50-50, un samedi dans la flotte.
1: Ben oui, tu feras ton lavage, Sylvain.
0: Faut pas oublier.
1: Alors, ben merci, alors bonne fin de semaine à toi, on se retrouve la semaine prochaine.
0: Bye-bye.
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1: Je salue l'ami Didi, Nancy, qui dit moi aussi, Stéphanie, ce soir, je vais être au spectacle de Vincent Vallière. On sera pas tout seul, ma belle Nancy, parce que je sais qu'il va y avoir beaucoup de monde pour voir, oui, ce show, avec son full band, ses amis depuis longtemps, et encore Salomé Leclerc, qui est une auteure-compositeur-interprète que j'aime beaucoup, qui fait la tournée avec lui. Ça va être ben trippant. Parmi les choses à surveiller aussi, en fin de semaine, on a l'événement Aime ta terre. C'est dimanche que ça se passe à Val-Briand. On a aussi la course des couleurs à Sept-Îles. Hey, ça, c'est le fun. C'est des petites distances en plus, donc c'est le fun à faire en famille. 1,5 km, 3,5 km. Il y a des détails sur la page Facebook de l'événement Course des couleurs Sept-Îles. Et ça aussi, donc, c'est un bel événement à ne pas manquer pour les prochaines heures et encore les prochains jours. Mais s'il y a autre chose, parce qu'il y a ben des affaires qui sont au menu pour la fin de semaine, je ne sais pas tout. J'ai quand même une bonne petite liste en main, mais c'est sûr que je suis pas au courant de tout. Tenez-moi au courant. Moi, je vais partager ça à mon tour via les ondes de O98.7, 93.9 Rimouski et encore la vallée de la Matapédia, le 95.3 dans la Matanie et encore le 99.1 Sept-Îles Port-Cartier. On vous rappelle, parmi les choses aussi à faire en fin de semaine, le festival Western de Trois-Pistoles et on a des laissés-passer à vous offrir. Ça, c'est au coût de zéro à 8h10 avec les jeux d'eau. Mais pour l'instant, voici Stromae. Alors.

0: Avec le beau soleil dans la voiture ce matin, ça, ça marche, là. Alors, on danse Stromae dans les 100 000 matins à haut 99.1 Sept-Îles-Port-Cartier, 95.3 dans la Matanie, 98.7, 93.9 pour le Grand Rimouski et encore la vallée de la Matapédia. 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
11: Bon matin, ici Christophe Moquin pour vos nouvelles. La SOPFEU indique que l'indice de danger d'incendie est présentement très élevé dans la Matanie. Pour demain, le risque sera élevé et devrait revenir bas après-demain. Le maire de Matane, Eddy Métivier, le député de Matane-Matapédia-Métis, Pascal Bérubé, et Jean Langelier, le directeur de développement économique Matanie, étaient en rencontre ce 4 juin à l'Assemblée nationale du Québec avec le ministre Bernard Drainville, accompagné du ministre Mathieu Lévesque dans la demande d'un soutien financier du gouvernement du Québec pour le port de Matane. Le maire de Matane fut très fier de la rencontre effectuée, comme il l'a déclaré en point de presse.
12: La réceptivité était là. Monsieur Drainville a été très favorable. Il est très convaincu du dossier qui a été monté, vraiment très étoffé. Et nous avons franchi vraiment un pas important. Et maintenant, le ministre Drainville nous a assuré de sa collaboration pour apporter ce dossier-là au sein du Conseil des ministres, qui est la prochaine étape ultime qui va donner le feu vert au lancement du projet.
11: Le dossier est donc sujet à approbation au Conseil des ministres, a conclu Pascal Bérubé, député de Matane-Matapédia-Métis.
13: Évidemment, on attend une décision favorable du Conseil des ministres. C'est là que ça se passe. Et on évalue que la date limite, c'est la mi-juillet. Donc, à partir de mercredi prochain jusqu'à la mi-juillet, évidemment, on espère qu'il y aura une décision qui ira dans le sens de donner le feu vert pour commencer les travaux puis arriver à une étape suivante. C'est ce qu'on demande pour l'instant.
11: La Ligue de balle de l'Est a proposé un programme double de la division mixte ce 3 juin au stade du Rempart de Matane. Lors du premier match, les immeubles Alexandre Pelletier ont battu 4-3 à la pharmacie Jean Coutu. Lors du deuxième match, ce fut une victoire de l'équipe Allée du Boulevard 6-0 sur le garage Autoplace Jean-Nicolas. C'est ce qui complète vos nouvelles. 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
16: Pour la Matanie, aujourd'hui, il y aura un dégagement pour laisser place au soleil avec un maximum de 15. On est à peine sous les normales de saison. Quelques averses qui sont au menu demain avec 15 degrés et pluie intermittente pour dimanche avec un maximum de 11. 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
16: 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Parfois, faut sortir le méchant. Puis on a exactement la preuve de ça avec ma collègue Cathy qui vient d'arriver avec un café. Tu sais, on part la journée de bonheur parce qu'elle, elle est représentante publicitaire, maman de 4 enfants. Puis on avait cette montée de lait, là, ce petit trompe-l'œil à propos de la fin de l'année scolaire qui finit plus de finir. Mais juste avant, avant de sortir tout ce méchant, on a en musique Timbaland dans les 100 000 matins pour Apologize. Et on vous rappelle, on revient sur cette question du jour. Vous vous lancez en business. Vous faites quoi selon vos intérêts? J'ai hâte d'en jaser avec vous.
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0: Un grand bonheur de vous savoir là à 7h43, savoir que le soleil aussi est de la partie pour terminer cette semaine avec les normales de saison un peu partout, c'est ce qu'on a, mais la grisaille qui va s'imposer un petit peu trop en fin de semaine, surtout que, tu sais, la fin de semaine, comme ça, début du mois de juin, là, il y a plein de happening à l'extérieur, mais bon. Souvent, quand on organise un événement, on trouve des plans B, C, D. Alors, va falloir aller fouiller dans cette petite filière-là. Dans les prochaines minutes, on vous offre encore une fois retour sur notre question du jour.
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2: 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Demain, c'est la grande journée des petits entrepreneurs. Ça me parle particulièrement parce que j'ai ma grande fille, Marion, 8 ans et demi, avec Ève et Rose, deux amies de l'école qui, Ève et Rose sont des sœurs, se sont lancées en entreprise. Parce que quand j'ai vu ça passer, ça fait 13 ans quand même que ça existe, je me suis dit, me semble que ma fille a le profil de, tu sais, un petit projet puis de vendre ça. Écoute, dès que j'ai parlé de ça, oui, j'embarque. Ève a été donc mise à contribution, voulait que sa sœur soit là. Ben oui, on prend tout le monde. Puis je sais que même la maman d'Ève me disait dans le début du processus qu'elles étaient tellement emballées que dans les jasettes entre parents, on dit « Une chance que j'ai accepté le projet, ma vie aurait été tellement moins cool! » Alors, vous voyez que ça peut faire des petits. Et c'est partout au Québec. Il y en a dans la Matanie. Je connais, c'est Angélie et encore Catherine qui ont lancé dans les dernières années des semis, imaginez-vous. Il y a de tout, là, des biscuits, des bracelets. Les jeunes sont vraiment créatifs. Je sais qu'en fin de semaine, ça se passe aux Galeries Montagnaises. C'est demain à partir de 10h. Au moins, comme il y a de la pluie, ça va quand même être une belle solution. Que ce soit à l'intérieur. Et c'est beau de voir que les jeunes lancent aussi des entreprises selon leurs intérêts. Ma fille, à cause de son papa, là, qui est tripeux de barbecue, toujours une passion pour les épices, a fait le ménage de l'armoire ou des épices au moins une fois par mois, là, bien intéressée par ça. Alors, elle a lancé une entreprise de mélange d'épices. Imaginez-vous, avouez, c'est le fun. Mais là, ça m'a permis de pouvoir faire un peu de projection, de dire, nous, là, comme adultes, si on se démarrait une entreprise, là, demain, selon nos intérêts, qu'est-ce que vous feriez? Et je salue ma belle Cassandra Coulombe, que je connais personnellement, Nathalie Michaud aussi, qui est mon amie de toujours, qui ont une passion pour faire des gâteaux. Gâteaux Prestige, vous connaissez peut-être, c'est dans la Matanie, mais elle, si elle pouvait ouvrir une vraie pâtisserie avec sa maman Cassandra et encore Nathalie. Puis Nathalie a répondu oui. Mon amie Nathalie Deschaines aussi dit un atelier de restauration d'antiquités. J'adore redonner vie aux vieux objets, à l'histoire qui les relie. Puis c'est le fun aussi, ça nous permet de, oui, découvrir beaucoup de choses par rapport à notre région. Quand c'est des vieilles antiquités qui ont été faites par un ébéniste qui venait de tel village, puis que ça a été à l'église de tel. Tu sais, c'est le fun de voir ça. Israël Deschaines, une shop de restauration de tracteurs antiques. Puis ça, c'est des belles passions qui, oui, c'est vrai, pourraient devenir des métiers. Minou Gagné, dis-moi, ce serait de faire des déjeuners comme ceux que je faisais à l'Auberge Saint-Luce. Minou, c'était les meilleurs déjeuners en ville lorsque ça marchait. Luc Bernier a tagué son ami Éric Bouchard. Il a dit, on ouvre un clan 2.0. Le clan, là, c'est un bar de danseuses, le fameux clandestin à Matane. Ben 2.0, pourquoi pas, je sais pas qu'est-ce que vous offririez de plus, là, mais c'est la proposition qui a été lancée. Michael Chazette qui dit « Une piste pour apprendre aux jeunes comment conduire sous la pluie et encore dans des conditions hivernales. Hey, » vraiment une super idée. Il y a même Éric qui a dit « Moi, j'ai 58 ans puis j'aimerais ça faire un cours de conduite sur la neige et la glace. » Nathalie Gagné dit « Mon institut d'esthétique, c'est ce que je voudrais ouvrir. » Nikita Hamilton parle d'une friperie. Anne Canuel, un resto italien. Il y a Fred Boucher qui était derrière, chef Fred Poutinerie, qui dit « Ouvrez pas un resto, là. » Isabelle Mimo dit « Moi, ce serait une entreprise de nettoyage de voitures. » C'est donc bien le fun. C'est vrai. Il y en a de plus en plus qui se lancent en business pour, offrir un nettoyage intérieur-extérieur. Caroline Coulombe dit « Moi, là, ce serait une boutique de déco d'Halloween. » Dis-moi, j'ai des affaires de tête de mort partout. Catherine qui a commenté, a dit « On se lance, on se met en équipe. » Alors, c'est seulement pour les commentaires de la Matanie, mais c'est certain que je vais prendre le temps de revenir sur les autres commentaires qui se sont accumulés. Et ce, dans le Grand Rimouski, la vallée de la Matapédia et encore sur la Côte-Nord. Mais pour l'instant, 7h56, on y va avec classe moyenne en

0: C'est un mélange de soleil et de nuages qu'on a partout dans l'est du Québec. Faut se faire à l'idée. La grisaille qui va s'imposer, oui, dans les prochaines heures. J'aurai le profil de la situation à vous offrir côté météo dans les prochaines minutes. Et aussi, on a ses laissés-passer pour le festival Western de Trois Pistoles à vous donner avec les jeux d'eau. Ça se passe bientôt, bientôt pour vous dans les 100 000 matins.
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4: Bon vendredi, ici Louis-Philippe Arnoirel. Les maires des grandes villes canadiennes, dont la mairesse de Montréal, Soraya Martinez-Ferrada, estiment que la lutte contre l'itinérance devrait également être considérée par Ottawa comme un projet de construction nationale. Ils demandent au gouvernement de consacrer 3,5 milliards de dollars par année à la réduction de l'itinérance chronique. Ce chiffre provient d'une recommandation formulée en 2024 par l'ancien directeur parlementaire du budget Yves Giroux. Il avait alors estimé qu'il s'agissait du niveau de dépenses supplémentaires nécessaires si le gouvernement fédéral souhaitait réduire de moitié l'itinérance chronique. Par ailleurs, le gouvernement caquiste refuse de s'engager à tenir un sommet sur l'itinérance comme le demandait une coalition de personnalités et d'organismes. La première ministre Christine Fréchette a reconnu hier la nécessité d'une meilleure coordination comme la coalition le fait valoir. Or, elle ne s'est pas avancée en faveur d'un sommet, contrairement au Parti québécois et au Parti libéral. À la fin mai, à l'initiative de l'ancienne première ministre Pauline Marois, un regroupement a réclamé un engagement de chacun des grands partis. Mme Fréchette a rappelé hier que son ministre des Affaires municipales, Samuel Poulain, allait tenir un sommet avec les villes dans quelques semaines et qu'il sera notamment question d'itinérance. Et pour terminer, toujours à Québec, tout indique que les conservateurs d'Éric Duhaime bloqueront l'adoption d'un projet de loi qui interdirait les boissons énergisantes aux moins de 16 ans. Le dépôt prochain d'un projet de loi sur les boissons énergisantes a fait vivement réagir à l'Assemblée nationale hier. La députée indépendante de Rimouski, Maïté Blanchette-Vézina, associée au PCQ, a dit soupçonner le gouvernement caquiste d'agir dans le dossier par pur opportunisme. Québec solidaire, le Parti libéral et le Parti québécois ont déjà annoncé qu'ils appuyaient la démarche du gouvernement. C'est ce qui complète vos actualités Arsenal Média. Passez une bonne journée sur nos ondes.
5: Au hockey, dans la Ligue nationale de hockey, les Hurricanes de la Caroline ont réalisé une magique remontée pour remporter le match numéro 2 de la finale de la Coupe Stanley contre les Golden Knights de Las Vegas hier soir. Les Hurricanes ont vaincu les Golden Knights 4-3 en prolongation et c'est Seth Jarvis qui a joué les héros en prolongation avec un lancer sur réception en avantage numérique. Au football, José Maltos Diaz qui a réussi un placement de 17 verges tôt en prolongation et les Alouettes de Montréal ont bien entamé la nouvelle saison hier. Signant un gain de 30-27 face aux Tiger Cats de Hamilton. Le club montréalais va disputer un premier match à domicile le 12 juin face aux Argonauts de Toronto. Au baseball, Chad Dallas qui a concédé un point en trois manches et deux tiers lors des débuts dans les majeures et avec cinq autres lanceurs des Blue Jays de Toronto qui a limité l'adversaire à quatre coups sûrs. Les Blue Jays ont ainsi vaincu Chris Sale et les Braves d'Atlanta 7-2 jeudi soir, mettant fin à une série de quatre défaites. Au basket, ce soir, 20h30, match numéro 2 de la finale de la NBA. Les Spurs de San Antonio vont tenter de niveler la série avant de quitter pour le match numéro 3 à domicile des Knicks de New York. Et au tennis, on surveille la seule Canadienne qui est toujours en action du côté de Roland-Garros en France, Gabriela Dabrowski et sa partenaire brésilienne Luisa Stefani. On a le duo qui va tenter d'accéder à la finale en double féminin. Le match qui a débuté il y a environ une trentaine de minutes. Et je prends quelques secondes pour remercier l'ami François Joseph qui lui aussi est en de son bar à O95.5 des Gelis et qui m'a fourni en sport toute la semaine. C'est pour ça que j'ai eu l'air si intelligente parce que la moitié des choses que je vous raconte, je n'y comprends rien, pas tout, mais j'ai d'autres forces, je vous rassure.
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Ben, ça prouve qu'on peut faire de la radio même si on connaît pas trop le sport. Hein. Il n'y a pas juste ça, le sport dans la vie. Ben non, il y a les cadeaux. Avec laissez-passer pour le Festival Western de Trois Pistoles qui débute aujourd'hui avec encore des festivités, spectacles et caisses, des shows. Même Sarah Dufour qui est en show, elle, particulièrement demain. Laissez-passer qu'on vous donne grâce au jeu d'eau et on va jouer dans quelques minutes. Sinon, on va revenir sur cette question du jour. Si vous vous lancez en business, comme ça, là, selon vos intérêts, qu'est-ce que vous feriez? Tout ça inspiré par la grande journée des petits entrepreneurs qui a lieu demain partout au Québec. En musique, oh là là! Ça, là, moi, là, ça me rappelle de bons souvenirs. Je me trouvais cool, 1995. J'avais acheté la cassette chez Globe Music à Matane. C'était aux Galeries du Vieux-Port. Puis, ah ouais, j'écoutais ça, là, puis tassez-vous. Je suis la fille la plus cool en ville. Voici Green.

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2: Oh! Hey, je salue l'ami Marie-Pierre Ross qui a gagné ce panier cadeau de 100 $ grâce à Cinette Nettoyage avec ce beau concours qu'on avait sur les ondes de O99.1. Les chanceux, on a 100 gagnés encore pour les prochaines semaines, alors soyez à l'affût. D'autres beaux cadeaux, on en a tout le temps un peu partout dans l'Est, mais tu sais, il y a certains qui sont privilégiés. Alors Marie-Pierre a dit plein de beaux produits pour faire le ménage de ma classe en fin d'année scolaire. Ouais, puis tu peux peut-être demander un peu d'aide, on sait pas, là, les élèves vont peut-être avoir ben du plaisir à pouvoir donner un petit coup de torchon supplémentaire grâce à ces beaux produits. On a d'autres paniers comme ça pour les gens de la Côte-Nord à vous remettre d'ici les prochaines semaines. Mais là, c'est l'heure de vous gâter encore une fois et de jouer.
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2: L'heure du quiz avec la possibilité de mettre la main sur ses laissez-passer pour le festival Western de Trois Pistoles qui débute aujourd'hui. Je connais vraiment beaucoup de monde qui ont mis pause sur leur fin de semaine pour se rendre là-bas. Les laissez-passer qui vous donnent accès à toutes les activités, les shows de soirée, les activités familiales, spectacles équestres. Tout qui est disponible pour vous grâce à ces laissez-passer. Mais bon, pour l'instant, il faut jouer avant tout et répondre à cette énigme que j'ai pour vous ce matin. On remercie encore l'ami François-Joseph qui est notre pusher de questions pour la semaine dans les jeux d'eau. Alors, on y va avec ce dernier jeu d'eau, une énigme. Son tour est toujours musical. Son coq, du coq, il est matinal et du cygne, il survient au final. Qu'est-ce que c'est que ça? Je me sens comme un peu le père Fourat des pauvres, là. Alors, son tour est toujours musical. Du coq, il est matinal et du cygne, il survient au final. Vous m'appelez si vous avez un flash. Vous dites, ouais, c'est ça, Stéphanie, je le sais. 418-724-9870 pour tenter votre chance. On va aller tout de suite au téléphone rejoindre une personne qui est là. Oui, bonjour, à qui je parle?
3: À Israël.
2: À Israël, comment tu vas, mon cher?
3: Ça va bien, toi?
2: Ben oui, top shape. Dis-moi, as-tu une bonne réponse à me donner?
3: Ben moi, je pense que ce serait le chat.
2: Ben écoute, mon cher Israël, on n'ira pas plus loin que ça ce matin. T'as exactement la bonne réponse. C'est le chant. Son tour est toujours musical, un tour de chant. Du coq, il est matinal. Le chant du coq et du cygne. Il survient au final, le chant du cygne, qui est souvent le dernier moment où... c'est ça, la fin. C'est tout simplement. Eh ben Israël, c'est à toi, c'est laissé passer pour le Festival Western de Trois Pistoles. T'avais-tu des plans en fin de semaine?
3: Vraiment, non.
2: Ben, je viens de t'organiser ça, moi. Une belle collaboration du Festival Western de Trois Pistoles. Reste en ligne, je prends les détails pour pouvoir te remettre ces billets, tout simplement.
3: Merci.
2: C'est rien, reste là. Puis sinon, on a encore une fois les jeux d'eau qui sont en vedette. Et ce, à tous les matins avec grand bonheur. Question de jouer pour le plaisir ou encore de jouer pour gagner quelque chose. Les 100 000 matins, ça se poursuit toujours jusqu'à 9h. Que vous soyez à O99.1 Sept-Îles-Port-Cartier, 95.3 dans la Matanie et 98.7, 93.9 pour Rimouski et la vallée de la Matapédia. Jean Leloup, lui, là, il pourrait nous arriver avec un album la semaine prochaine. On sait jamais. La vie est laide qu'on vous offre dans les 100 000 matins.

0: Salutations à toute la gang qui ont gagné des laissés-passer cette semaine pour le festival Western de Trois Pistoles. On a Marie-Pierre, on a Dani, Alexandra, Claudia et encore Israël. Dans les prochaines minutes, on s'informe dans les 100 000 matins.
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5: Bon matin, ici Christophe Moquin pour vos nouvelles. La SOPFEU indique que l'indice de danger d'incendie est présentement très élevé dans la Matanie. Pour demain, le risque sera élevé et devrait revenir bas après-demain. Le maire de Matane, Eddy Métivier, le député de Matane-Matapédia-Métis, Pascal Bérubé, et Jean Langelier, le directeur de développement économique Matani, étaient en rencontre ce 4 juin à l'Assemblée nationale du Québec avec le ministre Bernard Drainville, accompagné du ministre Mathieu Lévesque dans la demande d'un soutien financier du gouvernement du Québec pour le port de Matane. Le maire de Matane fut très fier de la rencontre effectuée, comme il l'a déclaré en point de presse.
6: La réceptivité était là. M. Drainville a été très favorable. Il est très convaincu du dossier qui a été monté, vraiment très étoffé. Et nous avons franchi vraiment un pas important. Et maintenant, le ministre Drainville nous a assuré de sa collaboration pour apporter ce dossier-là au sein du Conseil des ministres, qui est la prochaine étape ultime qui va donner le feu vert au lancement du projet.
5: Le dossier est donc sujet à approbation au Conseil des ministres, a conclu Pascal Bérubé, député de Matane-Matapédia-Métis.
7: Évidemment, on attend une décision favorable du Conseil des ministres. C'est là que ça se passe. Et on évalue que la date limite, c'est la mi-juillet. Donc, à partir de mercredi prochain jusqu'à la mi-juillet, évidemment, on espère qu'il y aura une décision qui ira dans le sens de donner le feu vert pour commencer les travaux puis arriver à une étape suivante. C'est ce qu'on demande pour l'instant.
5: La Ligue de balle de l'Est

0: Est a proposé un programme double de la division mixte ce 3 juin au stade du Rempart de Matane. Lors du premier match, les immeubles Alexandre Pelletier ont battu 4-3 la pharmacie Jean Coutu. Lors du deuxième match, ce fut une victoire de l'équipe Allée du Boulevard 6-0 sur le garage Autoplace Jean-Nicolas. C'est ce qui complète vos nouvelles. 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
2: Pour la Matanie, aujourd'hui, il y aura un dégagement pour laisser place au soleil avec un maximum de 15. On est à peine sous les normales de saison. Quelques averses qui sont au menu demain avec 15 degrés et pluie intermittente pour dimanche avec un maximum de 11. C'est aujourd'hui que ça débute sur le coup de 17h, le Gaspésian Metal Fest. C'est au Barachois, à Matane. Il y a des shows en bonne grosse quantité pour les tripeux de rock abrasif. Demain, les shows débutent à partir de 13h et dimanche à partir de 14h. GaspésianMetalFest.ca sur le web.
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0: On revient sur ces idées d'entreprise selon vos intérêts. On a été inspiré avec la question du jour par rapport à cette grande journée des petits entrepreneurs qui est demain partout au Québec. Alors, une belle idée, mais surtout vos idées qui sont vraiment très, très bonnes. Bien hâte de pouvoir parcourir tout ça avec vous dans quelques minutes à peine. 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
0: Et ce matin, c'est la formation Def Leppard qui est en vedette pour nous rappeler de bons souvenirs et nous rappeler que c'est ce genre de tune-là qu'on vous offre dans les Grands Bazous avec Richard Zetiroin. La dernière fois qu'on a eu des nouvelles du chanteur de Def Leppard, il avait fait de très, très bons commentaires face à la musique d'angine de poitrine dans une radio française. Voici Animals de 1987 pour le meilleur de la musique à haut.

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2: Dans le Grand Rimouski pour aujourd'hui, on a un maximum à atteindre de 18 degrés avec alternance de soleil, de nuages et on est déjà à 10 dans la Matanie. On est à 10 degrés aussi, 15 degrés et dégagement ce matin pour laisser place au soleil. À Sept-Îles, Port-Cartier, 11 degrés sur un max de 16. Ce sera généralement ensoleillé. Puis ben le week-end s'annonce gris un peu partout. Il n'y a pas d'exception. Pluie intermittente, quelques averses. Ce sera peut-être pas à temps plein, mais la grisaille qui sera là, ce sera aussi un peu plus frais. On va s'habiller. On n'est pas fait en chocolat, mais je comprends que ceux et celles qui avaient prévu de faire des fêtes des voisins à l'extérieur, faire le ménage des berges, ben des événements, festivals qui ont lieu un peu partout avec la grisaille, mais il faut s'adapter. Puis on a encore une fois la preuve que plusieurs vont être bien, bien, bien débrouillards pour les prochaines heures. On a encore une fois la journée des grands, la grande journée des petits entrepreneurs qui a lieu demain. Et on a voulu faire du pouce là-dessus avec ces jeunes de 5 à 17 ans qui se lancent dans un projet d'entreprise. C'est demain où est-ce qu'il y a vente de produits, de services. Et ça, c'est partout au Québec. Dans le Grand Rimouski, on a deux points d'entrepreneurs avec le marché public de Rimouski. Et encore, on a le Carrefour Rimouski, c'est aux Galeries Montagnès sur la Côte-Nord. Je sais que dans la Matanie, j'ai fouillé, certains le font comme à leur adresse. Il faut aller sur le site lespetitsentrepreneurs.ca pour avoir la carte complète de tout ce qui se passe partout au Québec. Mais nous, comme adultes, si on voulait se lancer en entreprise selon nos intérêts, ben qu'est-ce que vous feriez? C'est la question que je vous ai posée ce matin. Et sur la Côte-Nord, il y a Mélina Perron-Girard qui dit, moi, ce serait un magasin d'artisanat rempli de perles pour les gens qui font des bijoux ou encore de l'art autochtone. Isaiah Barahoma dit un food truck avec de la bouffe mexicaine. Je suis vraiment fan de bouffe mexicaine. J'aime ça. Il y a un côté super goûteux, bien de la fraîcheur puis un peu de piquant. Là, c'est vraiment bon. Cathy Lévesque nous parle d'un centre de conditionnement physique Curves. Hey, j'ai déjà été membre de ça, moi. Hey, ça fait longtemps. Drummondville, si ma mémoire est bonne, puis il y en a plusieurs qui étaient ouverts, qui ont fermé, mais j'espère qu'un jour que ça revienne, c'était vraiment une excellente formule. Cathy Gagné, elle aimerait ouvrir une librairie avec des chats. Et ça marcherait en fou, vraiment. Jane Bernatchez nous parle de repartir un salon de toilettage comme elle avait, avec libre-service, boutique, des bons conseils. Max Savard dit, je réouvre fumeur en or. Puis il y a plein qui ont dit, pourquoi pas, comment ça? Connais pas trop, mais moi, fumeur, généralement, pour genre de, j'imagine, fumer des aliments, là. Peut-être de fumeur de tabac, mais l'histoire le dit pas. M'étonnerait que ce soit la deuxième option. Sinon, Anne Roy, dis-moi, ce serait des télégrammes chantés, déguisés. Ça manque tellement. Hey, ma sœur a déjà fait ça. Et là, là. Moi, à chaque fois qu'elle m'en parlait, je me disais, j'aurais été gênée, là, de faire ça. Oh là là, faut avoir beaucoup de courage. Sinon, Guylaine Como nous parle de maison des personnes âgées où j'habiterais pour prendre soin d'eux. Un café-chat pour Sarah Saint-Pierre, une pâtisserie pour Stéphanie Bezot, un spa nordique pour Carole Duchesne. Et Guylaine Ouellette nous parle de quelque chose qui sort de sa zone de confort, peu importe de quoi pour l'occuper. Ben, c'est une excellente idée. Moi, j'avoue, là, j'ai pas fait l'exercice, mais je pense que ce serait un mélange de genre librairie, vente de disques, des trucs bien culturels, tu sais, avec une petite scène pour faire des shows, là. Ça ressemblerait à ça. Mais tu sais, j'ai des intérêts super variés, là. Je tripe sur la randonnée, donc ça pourrait être genre un magasin avec des bonnes bottes de marche puis de l'équipement pour faire de la rando. Ouais, ça ressemble pas mal à ça. La bouffe aussi, à un magasin de bouffe sans gluten. Alors ça, là, il y en a quand même quelques-uns qui offrent des sections sans gluten, mais ouais, ça ressemblerait pas mal à mes intérêts ou de quelle façon je pense que je pourrais aider avec une entreprise. Mais, toutes les réponses sont bonnes. Vous pouvez aussi en lancer quelques-unes via texto 88-724-9870 et sur nos réseaux sociaux, même que si vous voulez avoir un peu d'inspiration, allez là-dessus, on sait jamais, il y a peut-être un projet qui va naître grâce à vos commentaires ce matin. À 8h37, merci d'être là dans les 100 000 matins.

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0: Son dernier petit passage ce matin dans les 100 000 matins pour Jean Zuspar, l'ami Sylvain Caron qui est là. Salut mon cher.
1: Comment ça va? J'espère que je vais être là la semaine prochaine. Oui, non?
0: Oui, tu vas être là, mais un peu moins. Mathieu qui va être de retour la semaine prochaine.
1: Oui.
0: C'est pas mal lui qui s'occupe de la portion sportive. Mais honnêtement, merci pour cette belle semaine. Puis ça permet aussi de comprendre avec un autre œil le monde sportif parce que chacun vit autrement ce trip de sport. Puis là, hier, ben je pense que c'était un beau trip pour le hockey avec ben ces séries pour vers la Coupe Stanley qui se poursuivent. Oui. Bon. C'est 1-1 maintenant. Là, il y a les Hurricanes qui ont fait « Wow, c'est pas fini ». Alors, on gagnait en prolongation hier.
1: Enfin, j'ai peut-être pu réaliser une de mes prédictions. Parce que depuis quelques temps, on dirait que c'était moins bon mon affaire.
0: Ouais, c'est dur sur l'ego.
1: Les Kings qui sont revenus dans la série. Par contre, on a eu peur à un certain moment donné. D'ailleurs, les Kings, Stéphanie, qui sont devenus la quatrième équipe de l'histoire de la Ligue nationale, la première en plus de 80 ans, a comblé un retard d'au moins 2 buts dans les 10 dernières minutes d'une troisième période d'un match de la finale de la Coupe Stanley. Donc, c'est déjà un exploit en soi pour les Hurricanes de Caroline qui tiraient de l'arrière 2-0 avec un premier trio qui avait été quand même relativement tranquille depuis le début de la série finale. Là, hier, on s'est laissé aller, puis on a réussi à s'imposer en fin de match. Et puis, c'est ce qui a permis aux Hurricanes de remporter la victoire. Mais là, j'ai une pensée spéciale aux joueurs des Golden Knights de Las Vegas, Brendan McNabb, qui a reçu un lancer frappé en plein visage à 145 km/h.
0: Non, en plus, on avait la vitesse. Elle écoute.
1: 145 km/h, c'est certain. Ben, il a dû quitter le match, il s'est rendu à l'hôpital, peut-être besoin d'un dentiste.
0: C'est à margoulette. Parce que, tu sais, des fois, il y a l'arcade sourcilière, ça peut faire des fractures au visage, là. C'est laborieux, puis c'est toute une gestion, là, puis c'est fini pour lui, les séries, là.
1: Directement d'un dent.
0: Ah, mon Dieu, Sylvain!
1: Non, les images sont... Disons que ça ouf! Quand tu déjeunes en même temps, là, c'est pas terrible, donc...
0: Parce qu'il y a des images, en plus, qui circulent. Juste la nouvelle, je trouve ça un peu intense, t'imagines les images?
1: les images circulent depuis... Aussitôt que l'incident est arrivé hier, là, c'est certain que ça circulait un petit peu partout. Une note fort intéressante aussi pour les Golden Knights de Las Vegas avec le joueur Brett Holden. C'est un des rares qui a réalisé, un doublé hier, parce qu'il a inscrit les 2 premiers buts des Golden Knights, mais il a plus de buts en série de fin de saison qu'il en a dans sa saison au total.
0: Tu sais, il faut jouer quand c'est important, ça a l'air, hein?
1: Ça t'as tout compris. Donc, je pense qu'il l'a compris lui aussi.
0: Oui.
1: Et pour les Golden Knights, c'est pas terminé parce que, évidemment, que ça retourne à Las Vegas pour le match numéro 3, et ce sera demain soir.
0: Il y a aussi les Alouettes qui étaient en action hier. Puis, écoute, c'est de bonne augure. Je ne sais pas si c'est à l'image de la saison qui nous attend, mais les gars ont quand même donné un bon show hier.
1: Oui, malgré une première demi qui était relativement pour les Alouettes de Montréal, et surtout très indisciplinée. Ça, c'est un point où il va falloir qu'on améliore très rapidement parce que sinon, on va avoir des problèmes cette saison chez les Moineaux. Mais elle n'empêche qu'effectivement, tu as entièrement raison. Et le botteur, encore une fois, lui qui a connu une saison extraordinaire l'an passé chez les Alouettes, José Maltos Diaz, qui a réussi 2 placements, dont celui de la victoire en prolongation pour mener la victoire de 30-27 des Alouettes sur les Tiger Cats de Hamilton. Donc, les Alouettes, oui, il y a eu des points hyper positifs. Je vous parlais régulièrement du quart Davis Alexander, qui a connu un bon match hier, malgré un premier quart un peu ralenti. Mais c'est de bon augure, effectivement, tu l'as mentionné, pour la balance de la saison pour ce qui est des Moineaux. Donc, une première en poche pour les Alouettes de Montréal.
0: OK, là, c'est moi, là, mon côté un peu inculte, là, mais quand on veut suivre les matchs des Alouettes, c'est où qu'on peut voir ça dans notre télé? Là? C'est sur quelle chaîne?
1: RDS,
0: parfait. On ne sait jamais les ententes, je ne sais pas le suivi.
1: On vient
0: de signer
1: un beau contrat d'exclusivité là, pour les prochaines années. Donc, ça se passe du côté de RDS pour les matchs à la télé.
0: Il sait tout, il sait même les ententes. Là. Ça n'a pas de bon sens. D'ailleurs, si tu sais tout, qu'est-ce qui se passe en fin de semaine, mon beau Sylvain?
1: Il y a la F1 qu'il faut surveiller, bien sûr. Donc, ça va se poursuivre au cours de la fin de semaine. Évidemment, je le mentionnais tantôt, match de la Coupe Stanley, match numéro 3, samedi soir à Vegas. Les Blue Jays de Toronto, avec une saison coussi-coussa, on est toujours sur la route parce que, d'ailleurs, on le fait tourner régulièrement chez nous en musique. Luke Combs est en spectacle au Rogers Center pour la fin de semaine, ce soir, demain soir.
0: Écoute, je sais qu'il y en a dans l'Est qui sont allés le voir, Luke Combs au Parc Jean-Drapeau, sous la pluie et la flotte, là, avec le petit poncho en plastique Ouais, son, tu sais, se rappelle de bons souvenirs quand tu parles de Luke Combs ce matin.
1: Ah, ben oui. Et les joueurs du Canadien qui étaient là le lendemain, ça
0: oui, a été aujourd'hui. Je sais, ben, voyons, ouais, que tu me disais là. Ben, c'est ça, ils ont du temps maintenant, blablabla. Il y a toujours quelqu'un qui a quelque chose à dire, évidemment.
1: On va te fêter.
0: Hey, là, voilà. Alors, merci beaucoup pour cette semaine à mes côtés, mon cher Sylvain. J'apprécie énormément. Un beau travail d'équipe et on en a des preuves. Je te souhaite un beau week-end. Sûrement un peu de balmol au menu pour toi en fin de semaine.
1: Ah, ben oui, le dimanche. Puis, écoute, on va en profiter un petit peu week-end. C'est un 50-50, un petit samedi dans la flotte.
0: Ben oui. Ben, tu feras ton lavage. Tu feras ton lavage, Sylvain.
1: Oui, faut pas oublier.
0: Alors, ben merci. Alors, bonne fin de semaine à toi.
1: Bonne fin
0: puis,
1: de semaine.
0: On se retrouve la semaine prochaine.
1: Bye bye.
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0: Encore une fois, ça a été un grand bonheur pour moi d'être avec vous à vos côtés pour toute la semaine en solo, mais j'ai eu de l'aide, évidemment. Vous avez été là, vous, les auditeurs un peu partout des 100 000 matins. Et on a eu Sylvain pour la portion sport, Cathy ce matin. C'était parfait. On remet ça la semaine prochaine avec l'ami Mathieu qui sera de retour pour le duo officiel des 100 000 matins. Bon week-end, profitez-en, soyez prudents dans vos déplacements et bonne journée!
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3: Oh. Vendredi. Pas mal la journée préférée de plusieurs, avouons. Ce bon matin, Stéphanie Gagné qui vous accompagne jusqu'à midi, partout au Québec, avec un grand bonheur, en vous offrant évidemment le meilleur de la musique, au travail, sur la route, en congé. Merci d'être là. Et ce matin, on va vous parler de la toile du Stade olympique qui sert enfin à quelque chose. À bientôt, la journée internationale des Beatles, la trame sonore de la FIFA pour la Coupe du monde de foot et un fan fini de Céline qui la verra à Paris, imaginez-vous, 6 fois. Coldplay, les 3 accords à Alex Warren à venir en musique. Et de 1996, leur dernier passage au Canada a marqué l'histoire. Voici Oasis à O.

Vous dire à quel point c'est gros, cette machine de la FIFA avec la Coupe du Monde, tu sais, on a fait une trame sonore qui va être en vente, un album bientôt. On fait pas ça pour la finale de la Coupe Stanley. Vous dire, détail à ce sujet dans quelques minutes, mais juste avant, le piano de Chris Martin à l'honneur pour Coldplay et Clocks à haut. Oh.

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1: La Coupe du monde de la FIFA. Méchante grosse machine, c'est impressionnant. Tellement que il y a une trame sonore officielle qui va être lancée pour cette compétition de foot, de soccer. Album officiel pour 2026 qui va être publié, rassemblé des artistes de divers pays. Il y a Shakira qui a fait Die Die, que vous avez peut-être vu là, avec la petite chorégraphie puis les mouvements bien sexy. Il y a Burna Boy qui va être en première partie. Version remixée d'un morceau des Rolling Stones, soit In The Star, et collaboration avec Major Lazer, Davido et l'idole canadienne Nelly Furtado qui sera parmi le line-up. Il y a aussi Jelly Roll, encore Danny Ocean pour ne nommer que ceux-là. La Coupe du monde qui débute le 11 juin et l'album qui est disponible à partir d'aujourd'hui. Vous êtes à haut pour le meilleur de la musique. À venir, Sugar Ray.

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Voici Okoumé.

0: une excellente idée de Nathalie Barbeau, qui est une Québécoise, une designer fondatrice de l'atelier 1142, qui en général récupère les restants tissus des erreurs de production pour créer des objets, des accessoires. Et là, lorsqu'on a dit, ouais, on va remplacer la toile du Stade olympique, puis ben, on va devoir l'enlever. C'est en 2024 que ça s'est passé. Elle a levé la main, elle a dit, non, j'en veux un gros morceau. Et là, elle a fait des sacs, des étuis, des porte-clés, vraiment plusieurs produits dérivés avec des restants. Parce que la toile du stade peut servir pour vrai, mais pas avec le Stade olympique de Montréal. Alors, vraiment, très, très bonne idée. Il y a même des accessoires pour chiens. Fallait y penser. Somber, Homebreaker, vraiment un beau coup de cœur. Une chanson bien été pour vous. Ah oh!
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4: Bonjour, ici Christophe Moquin pour vos nouvelles. La SOPFEU indique que l'indice de danger d'incendie est présentement élevé dans la Matanie. Pour demain, le risque devrait revenir modéré. La Ligue de balle de l'Est a proposé un programme double féminin ce 4 juin au stade du Rempart de Matane. Lors du premier match, Flore Déco, concept décor collé frère, a emporté une victoire de 7-4 sur le construction René Bouffard. Lors du deuxième match, l'équipe a emporté une deuxième victoire de 7-6 sur le marché IGA La Fontaine. C'est ce qui complète vos nouvelles. 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

On sait que Céline Dion a des fans partout sur la planète. Il y a eu un grand nombre de documentaires qui nous les ont présentés, mais il y en a un plus intense que les autres, qui a investi beaucoup d'argent et qui ira la voir 6 fois à Paris. Je vous le présente dans quelques minutes, mais juste avant, Jesus Jones, Right Here, Right Now, la preuve qu'on vous offre le meilleur de la musique. À haut!

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Esteban Péric, qui est un vrai de vrai fan mordu de Céline Dion, a réussi à acheter des billets pour 6 dates à Paris pour la voir en show. Et va même fêter son 100e concert à vie de son idole le soir de la première, le 12 septembre prochain. Et lui, il n'avait même pas été sélectionné dans les tirages au sort. Il a été capable, avec des bons contacts, des gens qui ont fourni des codes, des amis qui lui ont acheté des billets pour lui, avec des promotions de carte Visa, il était capable de pouvoir acheter ces billets-là pour 7 000 $ au total. Mais avec les nuitées, les séjours, ça va lui coûter entre 12 000 et 13 000 $ Il va retourner à Paris en 2027 aussi pour deux des shows en mai prochain. Et il sera même en première rangée. Lui, il est originaire du Brésil, s'est installé au Québec, il vit même à Charlemagne, à distance de Mars, de la maison d'enfance de Céline. Tout ça pour apprendre le français, parce que son rêve, c'était de pouvoir parler en français avec Céline Dion. Ça, c'est du fan intense, mais pas à peu près, mais je trouve ça beau à voir. Matt Bison, Downstairs, ça s'en vient à haut. Oh!

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1: Ça sera différent comme week-end côté météo avec aujourd'hui au moins dégagement avec un maximum de 15. Mais tous ceux et celles qui avaient des projets à l'extérieur, faire la toiture, tout ça, va falloir s'adapter avec des averses demain et encore un maximum de 15 degrés. Puis intermittente, sinon pour dimanche, ce sera bien venteux avec un maximum de 11. Mais bon, on n'est pas fait en chocolat, on s'habille puis on s'adapte. On n'est pas à notre première solution pour pouvoir réagir aux propositions de Mère Nature. 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
10: Bonjour, ici Christophe Moquin pour vos nouvelles. La SOPFEU indique que l'indice de danger d'incendie est présentement élevé dans la Matanie. Pour demain, le risque devrait revenir modéré. La Ligue de balle de l'Est a proposé un programme double féminin ce 4 juin au stade du Rempart de Matane. Lors du premier match, Flore Déco, concept décor Collet Frères, a emporté une victoire de 7-4 sur le construction René Bouffard. Lors du deuxième match, l'équipe a emporté une deuxième victoire de 7-6 sur le marché IGA La Fontaine. C'est ce qui complète vos nouvelles. 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

on se rapproche de plus en plus de l'heure de lunch. Je salue ceux et celles qui sont déjà en train de dîner parce que, oui, il y a rotation de personnel, on sait comment ça marche. Et ceux et celles qui finissent la journée bientôt. Ben oui, ça se peut. Merci d'avoir choisi, oh, le meilleur de la musique, la preuve. Weezer, Beverly Hills à l'instant. Stéphanie Gagné qui vous accompagne jusqu'à midi.

Parmi mes grandes passions dans la vie, je suis une fan finie des Beatles depuis vraiment longtemps. Et une nouvelle concernant les Beatles ce matin que je vous partage, journée internationale à venir. Juste avant musique, voici Jonas à Oh.

0: Beatles ont donné leur accord. Apple Corporation, la légendaire compagnie fondée par les Beatles, qui s'associe pour la toute première fois à la Journée internationale des Beatles le 25 juin prochain. Et pour l'occasion, c'est pas pour rien qu'on a choisi cette journée-là, là. C'est la journée en 1967 où les Beatles sont présentés au Abbey Road Studio pour interpréter la chanson All You Need Is Love devant des caméras. Et c'est la première émission qui a été diffusée par satellite sur une grande partie de la planète. On estime à 400 millions de personnes à travers le monde, ceux qui ont écouté ça, l'émission qui est baptisée Our World. Et il y a des rassemblements qui vont être organisés partout par les fans. Et aussi, on aura une version recolorée de All You Need Is Love, le clip qui avait été tourné à l'époque. Et le 3 Savile Row, l'immeuble sur le toit duquel Lennon, McCartney, Harrison et Starr ont offert leur dernier concert, ben ça va devenir un musée. Alors, assurément que ça va être dans ma liste d'affaires à faire à maner dans ma vie, d'aller visiter ce musée-là. Mr. Brightside, The Killers, ça s'en vient à haut pour le meilleur de la musique.
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0: C'est vendredi. Merci d'avoir choisi haut pour le meilleur de la musique. New Country, toujours à l'honneur avec Gabriel Fredette.
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1: Je sais pas pour vous, mais moi, ça a été une bonne grosse semaine bien chargée. Le week-end qui va faire du bien. Je vous en souhaite un confortable, un agréable. Et comme disait ma mère à l'époque que j'habitais à la maison, si tu fais le mal, fais le bien. Alors, je vous souhaite la même chose. Merci d'avoir été là. Mon nom est Stéphanie Gagné. On se retrouve la semaine prochaine, lundi, sur le coup de 9h, pour le meilleur de la musique. Et je vous laisse au bon soin de l'ami Richard Zatirois et Sylvain Caron pour les grands bazous. Ciao!
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10: Bonjour, ici Christophe Moquin pour vos nouvelles. La SOPFEU indique que l'indice de danger d'incendie est présentement élevé dans la Matanie. Pour demain, le risque devrait revenir modéré. La Ligue de balle de l'Est a proposé un programme double féminin ce 4 juin au stade du Rempart de Matane. Lors du premier match, Flore Déco, Concept Décor Cole et Frères a remporté une victoire de 7-4 sur le Construction René Bouffard. Lors du deuxième match, l'équipe a emporté une deuxième victoire de 7-6 sur le marché IGA La Fontaine. C'est ce qui complète vos nouvelles. 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
2: Ben salut tout le monde, oui, c'est Richard Z. C'est Roy, mais je suis pas seul, je suis accompagné de Sylvain Caron.
3: C'est mieux de le dire.
2: Ça prend quelqu'un pour peser ses pitons.
3: Ouais, c'est ça. Après Manon.
2: Oui, après Manon pèse sur le piton. Ouais, mais très heureux de vous amener en musique vers un beau week-end. Le printemps s'installe à peu près partout. Ben, on est...
3: Oui, on est dedans. Là.
2: C'est comme l'été tellement il
3: fait. On dépasse les valeurs des saisons presque partout au Québec.
2: Ouais, très, très, très agréable. On va commencer ce show avec Tom Petty, qui, lui, est décédé en octobre 2017, malheureusement, arrêt cardiaque. Combinaison de plein, en fait, de trop de médicaments parce qu'il avait beaucoup de problèmes de santé. Il a été intronisé au temple de la renommée du rock en 2002. 80 millions d'albums vendus en carrière. Le voici Tom Petty avec I Won't Back Down. Le meilleur de la musique, c'est toujours ici. 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
1: Eh ben le hit marquant appartient à la formation Grand Funk Railroad. As-tu connu ça, toi, Sylvain?
2: Pas beaucoup. Pas beaucoup. Ben oui, ben écoute, la prochaine chanson qu'on va faire jouer, c'est un véritable bijou qu'on est retrouvé dans nos voûtes.
1: Oui, dans le 8e sous-sol des studios de haut. Écoute, j'ai vu ce groupe-là, j'étais adolescent.
2: Hey, t'es donc bien vieux, toi.
1: Ben, ça fait 90 ans de ça. Le 5 juin, comme aujourd'hui, mais en 1971, Grand Funk Railroad a battu un record qui appartenait aux Beatles. Ils ont affiché un show complet, tout vendu au Shea Stadium de New York en seulement 72 heures à l'époque.
2: Wow!
1: Oui, alors c'était plein pour Grand Funk. Voici leur grand classique en carrière, We're an American Band, Grand Funk Railroad, au meilleur de la musique.
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0: Ben ici, c'est toujours le meilleur de la musique sur le réseau Arsenal Média. Nous sommes, c'est confirmé, le plus grand radiodiffuseur au Québec. Vous êtes de plus en plus nombreux à nous écouter partout dans la province.
1: Écoute, on a obtenu des chiffres tout récemment, puis on parle d'augmentation dans la plupart de nos secteurs. Et des chiffres vraiment très intéressants. Pour l'ensemble de nos marques, parce qu'on a aussi plaisir et haut, là, je pense qu'on parlait de presque 7 millions d'heures d'écoute.
0: Ben là,
1: on t'écoute souvent, mais même en rattrapage, Richard.
0: Ben là, tout d'un coup, je suis nerveux, mais c'est
1: lui. Non, bafouille pas, Richard.
0: On a un quart d'heure non-stop devant nous avec, entre autres, Pink Floyd R.E.M. Ça va commencer avec Muse à la pièce Starlight, le meilleur de la musique à l'heure du dîner. C'est toujours ici à O.
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2: Oh. Primal Scream avec Rock, c'est ce qu'on fait jouer le midi dans les grands bazous de midi à 13h.
3: C'est la musique
2: de la crème. C'est la musique de mes rêves.
3: Oh, tu parlais de la toune, tu parlais de trame sonore ou.
2: De tout, en fait, de la petite trame sonore de l'émission, puis ce qu'on fait tourner. Oui, c'est la musique que j'aime. Dans le monde du sport, là, il y a quelques matchs à l'affiche. Les séries de la Coupe Stanley, ça se poursuit.
3: Oui, ça va se poursuivre. Et dans le cas du Lightning de Tampa Bay face.
4: Je dis Lightning de Tampa Bay, qu'est-ce que je dis là?
3: Pour les Golden Knights de Las Vegas face aux Hurricanes à Caroline. Donc, le prochain match sera présenté demain soir, match numéro 3 de cette série finale de la Coupe Stanley.
2: On suit ça de près. Voici Niagara avec J'ai vu le meilleur de la musique. C'est toujours ici à O.
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1: Il y avait Kevin Parent pour conclure ce show radio. On sera là dimanche matin.
2: Sans faute.
1: J'ai le goût de dire bon week-end, mais dans notre
2: non,
1: cas,
2: non,
1: c'est...
2: Non, ben, on peut le dire à l'avance,
1: oui,
2: parce
1: oui.
2: que le week-end va commencer tantôt, mais nous, on va être là dimanche matin, c'est ce qu'on veut dire.
1: Oui, de 9h à 10h, parce qu'on a fait la gaffe un jour de dire au propriétaire de l'entreprise qu'on aimait trop ça faire de la radio, puis on nous a dit, ben, rentrez donc dimanche matin.
2: Ben, c'est ça. Fait que là, parle plus au propriétaire.
1: Non, je parle plus du samedi du... Non, je dirais pas, hey, c'est le vin.
2: On aime tellement ça.
1: On fait rien le samedi, on n'a pas de vie. Hey, merci, Sylvain Caron. On se revoit dimanche matin. Je vous suggère de rester à l'écoute des stations hauts du réseau Arsenal Média parce qu'ici, c'est toujours le meilleur de la musique. Et bon week-end. Salut tout le monde. Bye!
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18: Bonjour, ici Christophe Moquin pour vos nouvelles. La SOPFEU indique que l'indice de danger d'incendie est présentement élevé dans la Matanie. Pour demain, le risque devrait revenir modéré. La Ligue de balle de l'Est a proposé un programme double féminin ce 4 juin au stade du Rempart de Matane. Lors du premier match, Flore Déco, concept décor Collet Frères, a emporté une victoire de 7-4 sur le construction René Bouffard. Lors du deuxième match, l'équipe a emporté une deuxième victoire de 7-6 sur le marché IGA La Fontaine. C'est ce qui complète vos nouvelles. 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
2: Hello, hello, bon début d'après-midi. Olivier Poitras qui vous retrouve. Dernière journée de la semaine, vendredi 5 juin. Un gros merci d'être branché sur les ondes de haut, peu importe d'où vous nous écoutez, de quelle façon vous êtes branché. Ah, le début du week-end et ça, ça fait du bien avec le meilleur de la musique. Dans les prochaines, Scooter Gas avec Ricardo, ça s'en vient. Noah Kahn, Stick Season, Youngblood, Zombie. Je vous souhaite un excellent vendredi sur nos ondes.

Ça a été un gros succès de la dernière année et un duo qui a réussi à se retrouver parmi le sommet des palmarès musicales. Mumford & Son avec Oysters et Rubber Bandman. Je vous souhaite un excellent vendredi sur les ondes de haut.

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1: Oh. 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Dans les prochaines, la musique d'Alex Warren avec Fever Dreams, ça s'en vient. Restez là.

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1: Je sais pas si vous faites partie de ceux qui continuent à regarder la finale de la Coupe Stanley entre les Hurricanes de la Caroline et les Golden Knights de Vegas. Même si le Canadien de Montréal est plus là, mais on vous dit en affaire, on a droit à du hockey assez relevé. Série qui est égale 1-1, victoire de la Caroline hier 4-3 en prolongation. Et la série qui va se transporter du côté de Vegas pour le match de samedi soir. Par la suite, ben oui, ce sera le repêchage. On attend tout ça à la fin du mois, hein? Ça s'en vient. Summer Homebreaker, ça s'en vient dans les prochaines. Je vous souhaite un bon vendredi.
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5: Bonjour, ici Christophe Moquin pour vos nouvelles. La SOPFEU indique que l'indice de danger d'incendie est présentement élevé dans la Matanie. Pour demain, le risque devrait revenir modéré. La Ligue de balle de l'Est a proposé un programme double féminin ce 4 juin au stade du Rempart de Matane. Lors du premier match, Flore Déco, concept décor collé frère, a emporté une victoire de 7-4 sur le construction René Bouffard. Lors du deuxième match, l'équipe a emporté une deuxième victoire de 7-6 sur le marché IGA La Fontaine. C'est ce qui complète vos nouvelles. 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

Il y a de ces chansons dans la vie qui, selon moi, sonne l'été. Et celle qui s'en vient en fait partie. Bonne petite tune de road trip d'ailleurs, avec Fatboy Slim. 1998, c'est Praise You. Le meilleur de la musique, c'est ici. Oh.

Il y a beaucoup de gens qui ont fait la découverte d'un artiste qui pourtant a une belle carrière depuis plusieurs années, mais qui a connu son plus grand succès radiophonique cette année avec la chanson Dracula qu'on entend beaucoup à la radio, qu'on voit beaucoup tourner, oui, sur les réseaux sociaux. Lui, d'ailleurs, qui sera à Montréal au mois de juillet prochain et qui, selon moi, est une belle découverte. Si vous ne le connaissez pas ou si vous commencez à connaître cet artiste-là, allez voir ce qui a été fait au courant des dernières années. Il est excellent et il a son propre genre que j'adore beaucoup. D'ailleurs, c'est lui qui s'en vient dans les prochaines minutes avec Dracula, justement. C'est Tame Impala au retour.

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1: Si vous êtes des fans de course automobile en fin de semaine, en fait, à compter d'aujourd'hui, parce que ce sont les essais libres, c'est le Grand Prix le plus mythique de l'histoire de la Formule 1. Grand Prix sur le circuit de Monaco. Et on va vous dire une affaire, c'est, je pense que j'en ai parlé plus tôt cette semaine, c'est un Grand Prix plate. C'est beau, c'est magnifique, mais c'est plate sur un moyen temps. Dans les prochaines, Matt Mason avec Downstairs, ça s'en vient, rester là.
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7: Bonjour, ici Christophe Moquin pour vos nouvelles. La SOPFEU indique que l'indice de danger d'incendie est présentement élevé dans la Matanie. Pour demain, le risque devrait revenir modéré. La Ligue de balle de l'Est a proposé un programme double féminin ce 4 juin au stade du Rempart de Matane. Lors du premier match, Flore Déco, Concept Décor Collet Frères a remporté une victoire de 7-4 sur le Construction René Bouffard. Lors du deuxième match, l'équipe a emporté une deuxième victoire de 7-6 sur le marché IGA La Fontaine. C'est ce qui complète vos nouvelles. 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

Une décennie qui a laissé des traces et qui a laissé de grands succès. La décennie 90 qui revient à la mode. Ça, c'est une bonne nouvelle, une bonne chose. Et on s'offre le plus grand succès de la formation Soul Asylum avec Runaway Train. Ouais, le meilleur de la musique à haut. Je vous souhaite un bon vendredi.

prendre le temps de saluer les gens qui se lancent dans les rénovations. Je vois ça beaucoup sur mes réseaux sociaux aussi. Dans la rue, pas loin de chez moi, des gens qui soit refont leur cuisine, refont, je sais pas, leur sous-sol, refont la cour. On dirait que le printemps, l'arrivée de l'été, ça donne envie de se lancer dans quelque chose de nouveau. Se dire, OK, le beau temps arrive. OK, on parle des projets. C'est vrai, hein? On a plusieurs projets aussi à la maison, mais j'ai tendance à remettre un peu. Je pense que c'est le genre de choses qu'il faudrait que je me donne un coup de pied au derrière puis que je fasse. Hein? Ouais. Salutations à tous ceux et celles qui sont là-dedans présentement. Dans les prochaines minutes, la musique de Sum 41, ça s'en vient. Au retour, c'est Rag & Bone Man avec Skin. Bon vendredi chez nous.

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1: Le meilleur de la musique qui se termine, mais en fait, je dis se termine. C'est pas tant vrai parce que on va poursuivre ça dans les prochaines minutes. Ce sera le Party Rock à compter de 16h. Et on passe du meilleur de la musique au meilleur du rock des années 80-90 jusqu'à aujourd'hui. D'ailleurs, à pas manquer dans les prochaines, entre autres, les Red Hot Chili Peppers, ça s'en vient avec Scar Tissue. Un gros merci d'être là.
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6: Bonne fin de journée, ici Christophe Moquin pour vos nouvelles. La ville de Matane a dévoilé le concept de la future halte maritime et gourmande, un projet qui vise à faire de la place des Rochelais un pôle mieux connecté au centre-ville grâce à son intégration à la promenade des Capitaines et s'inscrivant dans une vision de développement à long terme. La première phase est prévue pour la saison estivale 2026 avec l'ajout de mobilier urbain, de végétation et de nouvelles structures d'exposition. Ces ajouts accueilleront un coin gourmand proposant des conteneurs maritimes transformés en espaces couverts avec des places assises et des terrasses extérieures, permettant aux visiteurs de découvrir les produits du marché public de la Matanie, ainsi que les camions de cuisine du rue de Taizone et de la Petite Crevette installés sur le site. Dans le projet, le verdissement occupe une place importante par l'ajout de végétation, d'espaces verts et de plantations intégrées à différents éléments du site. L'arbre Singapour aura aussi l'ajout de plantations grimpantes. Comme ajout à la promenade des Capitaines, des structures d'exposition accueilleront des photographies dans le cadre de l'exposition Histoire de promenade. Le projet découle du travail de la MRC de la Matanie, de la SADC de la Matanie et de Développement économique Matanie et représente un investissement total de 383 000 $. Il est soutenu financièrement de 250 000 $ provenant du Fonds Région et Ruralité, de 10 000 $ de la SADC de la Matanie et de 5 000 $ de Développement économique Matanie. La Ligue de balle de l'Est a proposé un programme double féminin ce 4 juin au stade du Remport de Matane. Lors du premier match, Flore Déco, Concept Décor Collet Frères a remporté une victoire de 7-4 sur le Construction René Bouffard. Lors du deuxième match, l'équipe a emporté une deuxième victoire de 7-6 sur le marché IGA La Fontaine. C'est ce qui complète vos nouvelles. 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
3: Oh. Alors, on se retrouve en ce vendredi 5 juin dans le party. Oh! Olivier Poitras qui vous retrouve. Merci d'être branché sur nos ondes. Ouais! À l'approche plus que jamais du week-end. Salutations, un gros merci d'être là. Pour les trois prochaines heures qu'on va passer ensemble avec les plus gros succès rock des dernières années. Entre autres, il y aura du 21 Pilots, ça s'en vient. Du Three Days Grace. Vous aurez entre autres les Red Hot Chili Peppers qui partent l'heure avec Scar Tissue. Bon vendredi!

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1: Ce qui est le fun rendu à ce temps-ci de l'année, ce sont les festivals. Et il y en a un paquet qui sont déjà commencés d'ailleurs un peu partout à travers la province et il y en a beaucoup qui s'en viennent au courant des prochaines semaines et des prochains mois. Salutations à ceux et celles qui vont se déplacer et qui vont passer l'été dans les festivals, les shows, les spectacles. C'est le moment parfait et ça fait tellement de bien. The Killers, Somebody Told Me, ça s'en vient.

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0: Il y a tellement de bandes qui ont connu des sagas au courant des dernières années. On n'a qu'à penser à des bandes comme Oasis, les frères Gallagher, pour qui ça a tellement mal été. Ils se sont séparés, sont finis par revenir ensemble au courant de la dernière année. Même chose avec Blink-182 et Tom DeLonge, qui a quitté deux fois le band et qui est revenu en 2022 et qui ont connu un gros succès par la suite. D'ailleurs, ils s'en viennent au retour. What's My Age Again?
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11: Bonne fin de journée, ici Christophe Moquin pour vos nouvelles. La ville de Matane a dévoilé le concept de la future halte maritime et gourmande, un projet qui vise à faire de la place des Rochelais un pôle mieux connecté au centre-ville grâce à son intégration à la promenade des Capitaines et s'inscrivant dans une vision de développement à long terme. La première phase est prévue pour la saison estivale 2026 avec l'ajout de mobilier urbain, de végétation et de nouvelles structures d'exposition. Ces ajouts accueilleront un coin gourmand proposant des conteneurs maritimes transformés en espaces couverts avec des places assises et des terrasses extérieures, permettant aux visiteurs de découvrir les produits du marché public de la Matanie, ainsi que les camions de cuisine du rue de Taizone et de la Petite Crevette installés sur le site. Dans le projet, le verdissement occupe une place importante par l'ajout de végétation, d'espaces verts et de plantations intégrées à différents éléments du site. L'arbre Singapour aura aussi l'ajout de plantations grimpantes. Comme ajout à la promenade des Capitaines, des structures d'exposition accueilleront des photographies dans le cadre de l'exposition Histoire de promenade. Le projet découle du travail de la MRC de la Matanie, de la SADC de la Matanie et de Développement économique Matanie et représente un investissement total de 383 000 $. Il est soutenu financièrement de 250 000 $ provenant du Fonds Région et Ruralité, de 10 000 $ de la SADC de la Matanie et de 5 000 $ de Développement économique Matanie. La Ligue de balle de l'Est a proposé un programme double féminin ce 4 juin au stade du Rempart de Matane. Lors du premier match, Flore Déco, Concept Décor Collet Frères a remporté une victoire de 7-4 sur le Construction René Bouffard. Lors du deuxième match, l'équipe a emporté une deuxième victoire de 7-6 sur le marché IGA La Fontaine. C'est ce qui complète vos nouvelles. 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
1: Vous l'avez probablement vu sur vos réseaux sociaux, internet, dans les journaux, ce sera le grand retour de Musique Plus la semaine prochaine, le 11 juin, jeudi. Et ce sera une bonne façon pour vous de reconnecter avec quelque chose qui vous a fait vibrer dans les années 80, 90 et 2000. Et pour les nouveaux qui connaissent pas, de s'initier à ce qu'était Musique Plus avec les nouveaux VJ, culture musicale, culture pop, de partout à travers le monde. Ça va être fortement intéressant. House of Pain, semaine au retour. Oh!

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Party O qui se poursuit jusqu'à 19h. Dans les prochaines minutes, je vous parle d'un band qui refuse de mourir, qui a annoncé l'annulation de sa tournée en 2026, mais qui pourrait reprendre en 2027. Je vous dis qui dans les prochaines, après les vilains pingouins. Salut, salaud!

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1: Les Rolling Stones ont dû complètement annuler leur tournée de 2026 en raison de l'incapacité du guitariste Keith Richards à s'engager dans un calendrier trop exigeant. Par contre, Mick Jagger a laissé entendre qu'il pourrait être de retour sur scène en 2027 et reprendre une tournée. Comme quoi, les Rolling Stones ne sont jamais morts et plus vivants que jamais. Dans les prochaines, Sum 41 avec Into Deep, ça s'en vient.
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13: Bonsoir, ici Christophe Moquin pour vos nouvelles. La SOPFEU indique que l'indice de danger d'incendie est présentement élevé dans la Matanie. Pour demain, le risque devrait revenir modéré. La Ligue de balle de l'Est a proposé un programme double féminin ce 4 juin au stade du Rempart de Matane. Lors du premier match, Flore Déco, concept décor collé frère, a remporté une victoire de 7-4 sur le construction René Bouffard. Lors du deuxième match, l'équipe a emporté une deuxième victoire de 7-6 sur le marché IGA La Fontaine. C'est ce qui complète vos nouvelles. 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

En 1979, ça aurait été les derniers moments de gloire d'un certain Bon Scott, qui, lui, était parti justement pour la gloire avec AC/DC, qui auront connu beaucoup de succès l'année suivante, en 1980.

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1: Il y a la Coupe du monde de la FIFA qui va débuter au courant des prochaines semaines et il y a un mathématicien allemand qui a décidé, lui, de prédire qui allait remporter la Coupe du monde grâce à des calculs mathématiques. Souvent, on se dit, ah, ça va être soit la France, le Brésil, l'Espagne, l'Angleterre, bref, ces pays-là. Non! Selon lui, la Coupe du monde 2026 ira aux Pays-Bas. À suivre. Led Zeppelin s'en vient.

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Il reste l'un de mes bands préférés avec qui j'ai grandi à la fin des années 90 et au début des années 2000. La musique de Collective Soul avec Shine. Bon vendredi à Haut!

0: rien.
1: Ben, ça a été un immense plaisir de débuter cette soirée-là en votre compagnie. Bonne nouvelle. On se retrouve demain 16h. Je vous souhaite une excellente soirée à Haut. À demain.
0: Salut!

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1: Bonsoir, ici Christophe Moquin pour vos nouvelles. La SOPFEU indique que l'indice de danger d'incendie est présentement élevé dans la Matanie. Pour demain, le risque devrait revenir modéré. La Ligue de balle de l'Est a proposé un programme double féminin ce 4 juin au stade du Rempart de Matane. Lors du premier match, Flore Déco, concept décor collé frères, a emporté une victoire de 7-4 sur le construction René Bouffard. Lors du deuxième match, l'équipe a emporté une deuxième victoire de 7-6 sur le marché IGA La Fontaine. C'est ce qui complète vos nouvelles. 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

Je vous souhaite un excellent week-end, une belle soirée aussi. Tommy Coderre qui vous jase. Restez là, on a de la bonne musique en réserve pour vous accompagner dans les prochains instants ici à Matane, partout à travers la Matanie. Merci d'être à l'écoute. Et d'ailleurs, si jamais ça vous tente de vous tenir au courant de l'actualité, au courant de la fin de semaine, monmatane.com, c'est pas plus compliqué que ça. L'infolettre, elle est gratuite. Le meilleur de l'actualité directement dans votre boîte courriel et c'est gratuit, soit dit en passant. Tripez au bout. Je vous souhaite une méchante belle soirée. Et si jamais ça vous tente de me dire qu'est-ce que vous allez faire ce week-end, n'hésitez jamais à nous écrire.

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Ça se passe demain 19h à l'auditorium du Cégep. Si ça vous tente de découvrir l'événement Pourquoi chanter, ça vous est offert en collaboration avec la boutique Aux Folies de Julie. D'ailleurs, c'est là qu'on se procure les billets. Demain 19h, pourquoi passer une soirée ailleurs que là? Parce qu'il va y avoir des beaux numéros, des surprises aussi directement sur place. C'est pour une bonne cause. Je vous conseille de vous procurer les billets le plus rapidement possible directement à la boutique, genre demain. On fait ça? On fait ça.

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